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5: Clotilde Dumay.
4: Bonjour à tous, merci d'être avec nous pour le début de ces 3 heures d'information avec nos journalistes, nos correspondants sur tous les continents. Et ça commence tout de suite avec le journal international. Bonjour Julien Coquel-Rohem.
6: Bonjour Clotilde. À la une, la situation de plus en plus difficile dans le sud-ouest de la France en proie aux incendies. Plus de 220 000 personnes évacuées et 42 000 hectares partis en fumée depuis mercredi. Le gouvernement affiche sa mobilisation tout autant pour répondre à la situation que pour éteindre l'incendie, des critiques. À la une également, la Cisjordanie occupée au bord de l'embrasement. Une opération militaire de grande ampleur de l'armée israélienne après une fusillade meurtrière vendredi entre des colons et des Palestiniens. Dans ce journal aussi, Flavio Bolsonaro, investi candidat à la présidentielle au Brésil pour tenter de ramener l'extrême droite au pouvoir à la place de son père. Au Sénégal, un bouclier pour la République, le nouveau parti Kirai, lancé hier par le président Bassirou Diomaye Faye. Et puis la dernière étape du Tour de France et un cinquième couronnement à venir pour l'inarrêtable Tadej Pogacar.
4: Plus de 220 000 personnes désormais évacuées en Gironde, le sud-ouest de la France, en proie aux flammes et à une situation inédite.
6: Sans doute la plus grande opération d'évacuation de civils que le pays ait connue en temps de paix, disait hier soir le ministre de l'Intérieur. Plus de 55 000 personnes encore évacuées cette nuit aux environs de Bordeaux, alors que les flammes se rapprochent toujours de la 9e ville de France. L'incendie a parcouru 42 000 hectares depuis mercredi, c'est 4 fois la superficie de Paris. Le phénomène d'orage de feu observé pour la première fois en France continuait hier soir. L'incendie générant ses propres vents et des nuages capables de projeter des braises. Situation historique, Raphaël Delvolvé, face à laquelle le gouvernement s'affiche sur le pied de guerre.
7: C'est clairement à Sébastien Lecornu, le Premier ministre, qu'il revient d'afficher la prudence de l'exécutif. Après une nouvelle cellule de crise hier soir, il jugeait les prochaines heures potentiellement difficiles, eu égard notamment à une météo changeante sur les zones de feu. Le chef du gouvernement se veut le gestionnaire d'une crise jugée sans précédent, une situation historique face à laquelle le couple président-premier ministre s'estime à la hauteur, notamment dans la dimension militaire apportée à la riposte et voulue par le chef de l'État, Emmanuel Macron. Ne manque d'ailleurs pas de saluer le succès de la toute première opération anti-incendie impliquant un avion A400M militaire ce samedi. Il ose même une dose d'optimisme en estimant voir un pays uni et soudé face à cette crise et promet de tout reconstruire et réparer une fois les feux éteints. Le tout au moment où les critiques se font de plus en plus entendre dans le camp des oppositions politiques, mais aussi chez certains professionnels de la sécurité, précisément sur la réactivité et le manque de moyens.
6: Les critiques venues notamment ce matin d'un pilote de Canadair et secrétaire général adjoint du syndicat national du personnel navigant de l'aéronautique civile, interrogé par le journal Le Monde. Il évoque un échec alors que seulement 7 Canadair sur 12 sont disponibles cet été en France pour des raisons de maintenance. Et souligne que l'avion militaire A400M utilisé hier pour la première fois contre les incendies sera bien moins efficace en raison de la lenteur de ses rotations. En tendance est aussi au sol, que les effectifs ne cessent de grimper pour faire face aux flammes. 1500 militaires mobilisés depuis hier soir, aux côtés de 1700 policiers et gendarmes et 1400 pompiers. Les agriculteurs viennent aussi prêter main forte avec leurs tracteurs et leurs citernes d'eau. À l'image de cet agriculteur parti de Charente-Maritime, plus au nord, pour aider à combattre l'incendie dans le sud-ouest, Paul-Adrien Sicard l'a rencontré.
8: Avant même de pouvoir partir, Patrice Rau doit penser à tout.
9: On a pris à manger pour ce soir, puis des extincteurs, des vêtements.
8: Mais avec l'urgence, il en oublie de quoi dormir. Alors ni une ni deux, il prend un sac et le remplit.
9: Je mets un oreiller et je mets un sac de couchage. Et puis ce soir, je ne sais pas où je vais dormir, donc sur le bord de la plage, j'en sais rien. Je sais pas où on va nous accueillir, où on va pouvoir nous prendre, ou peut-être pas.
8: Malgré la situation, l'agriculteur n'a pas vraiment l'air inquiet, bien trop motivé à l'idée de prêter main forte aux pompiers. Et pour ça, il a prévu d'emmener avec lui un peu de matériel.
9: C'est une citerne avec une pompe dessus, on peut envoyer de l'eau sous pression, à peu près comme les pompiers, mais avec moins de pression. Donc on a beaucoup plus de volume qu'eux, donc on peut éventuellement les ravitailler, aller chercher de l'eau et ravitailler dans des terrains un peu plus compliqués, où des camions ne peuvent pas aller.
8: Car pour lui, c'est un devoir d'apporter son aide et d'être au plus près des incendies.
9: C'est un lieu où j'aime bien aller, les Landes. Je trouve le paysage formidable. Et si je suis attaché, autant qu'à la Charente-Maritime, quand je vois ce qui se passe, je me dis que les moissons sont finies, qu'on a un peu de temps et qu'il faut aller donner un coup de main pour préserver ce qu'on peut encore préserver, si on y arrive.
8: Et Patrice Rau ne part pas seul. Une dizaine d'autres agriculteurs ont décidé de l'accompagner jusqu'en Gironde.
6: Notre confrère Paul-Adrien Sicard, d'ici La Rochelle et au-delà de la France, la situation de plus en plus complexe également en Espagne. 8 communes à l'ouest de Madrid ont dû à leur tour évacuer hier soir plus de 45 000 hectares brûlés et plus de 88 000 personnes évacuées ou confinées désormais dans le pays. Un autre incendie dans la région de Valence a fait un mort hier.
4: Un mort aussi et 16 blessés à Berlin. La marche des fiertés LGBT endeuillée hier soir.
6: Un véhicule a percuté la foule en marge de la Pride. Le pronostic vital est engagé pour 3 des blessés. Selon la police, le suspect identifié serait lié au milieu islamiste. Il n'a pas encore été interpellé. On part à Berlin dans moins d'une heure.
4: Dans l'actualité également, la Cisjordanie occupée qui s'enfonce un peu plus dans le chaos.
6: De nouveaux affrontements hier dans le sud du territoire palestinien occupé par Israël. Après la confrontation meurtrière de vendredi entre des colons et des Palestiniens, l'armée israélienne a lancé une opération militaire d'ampleur et bouclé entièrement un village dans la foulée. Bonjour Michel Paul.
3: Bonjour Julien, bonjour à tous.
6: La colère explose. En Cisjordanie occupée, le territoire est au bord de l'embrasement général.
3: Oui, une opération contre-terroriste de grande ampleur qui a été décrétée par Benjamin Netanyahou après donc des affrontements meurtriers entre Palestiniens et colons en Cisjordanie. Le bilan est lourd dans le nord de ce territoire. 6 morts dans le village de Tel, 2 Israéliens et 4 Palestiniens. Alors pendant que l'armée boucle le secteur, des colons érigent 4 avant-postes illégaux et mènent des incursions. Une situation chaotique qui, selon le quotidien Haaretz, fait le jeu du gouvernement israélien à 3 mois des élections. Pour la journaliste Amira Haas, les provocations des colons visent délibérément à pousser les Palestiniens à bout pour justifier la répression et accélérer la prise de contrôle du territoire. Incapable de protéger sa population, l'autorité palestinienne apparaît plus déconnectée que jamais. L'armée, elle, redoute le départ d'une nouvelle intifada, mais sanctionne les victimes plutôt que d'arrêter l'engrenage. Alors aujourd'hui, le piège se referme. Côté palestinien, le mur de la peur est brisé, les habitants refusent de fuir. Côté colon, la colère explose et beaucoup appellent à se faire justice eux-mêmes. La confiance quasiment inexistante envers l'armée est détruite des deux côtés.
6: Michel Paul à Jérusalem pour RFI, merci beaucoup. Et dans la région, une deuxième nuit sans frappes américaines sur l'Iran. Plusieurs médias américains affirment ce matin que Donald Trump aurait renoncé pour l'instant à une nouvelle opération militaire de grande ampleur, alertée notamment par l'armée sur l'affaiblissement des munitions dont elle dispose après 5 mois de guerre.
4: Au Brésil, Julien, il tentera au mois d'octobre de faire revenir l'extrême droite au pouvoir.
6: Alors que l'ancien président Jair Bolsonaro, condamné pour tentative de coup d'état, ne pourra pas concourir. Son fils, Flavio Bolsonaro, a été investi hier candidat à la présidentielle par le parti libéral. Le sénateur tentera donc dans 3 mois de battre le président de gauche Lula, qui devrait lui annoncer sa candidature le week-end prochain. Correspondance à Sao Paulo de Martin Bernard.
10: Le nouveau chef de file de l'extrême droite brésilienne a été acclamé par ses partisans réunis dans un stade de football à Sao Paulo en promettant une lutte du bien contre le mal.
11: C'est le début de la lutte la plus importante de nos vies, une lutte du bien contre le mal, une lutte qui a commencé avec Jair Bolsonaro en 2018 et qui est désormais entre nos mains.
10: Flavio Bolsonaro a promis de libérer son père s'il était élu. Jair Bolsonaro, condamné à 27 ans de prison pour tentative de coup d'État et qui a lancé un message aux militants par vidéo grâce à l'intelligence artificielle. Le président argentin Javier Milei est personnellement venu à la convention du Parti libéral pour apporter son soutien à Flavio Bolsonaro.
12: Aujourd'hui, le socialisme est battu, élection après élection, en Argentine, en Colombie, au Pérou, au Chili, en Équateur, et nous espérons en octobre aussi au Brésil libéral.
10: Mais dans les sondages, c'est toujours le président Lula qui conserve une longueur d'avance. Martin Bernard, Sao Paulo, RFI.
6: Et Flavio Bolsonaro qui pourra compter sur le soutien de Donald Trump aux États-Unis. Le Brésil a d'ailleurs refusé hier de délivrer des visas à deux responsables américains qui souhaitaient rencontrer les autorités électorales du pays.
4: Lui continue d'affirmer son indépendance à 2 ans de la présidentielle dans son pays.
6: Après son divorce avec le PASTEF de son ancien premier ministre Ousmane Sonko, le président sénégalais Bassirou Diomaye Faye a lancé hier officiellement son nouveau parti baptisé Kirai, le mot Wolof pour dire protection, un nom pour résumer toute une philosophie, Birahim Touré.
13: Protéger la République, c'est le seul objectif que doit se fixer le parti Kirai. La protection que le président de la République, leader du nouveau parti politique, veut constante et ancrée dans le quotidien des Sénégalais. Bassirou Diomaye Faye.
14: Ce jour n'appartient pas seulement au parti. Il consacre une certaine idée du Sénégal. Une idée simple, mais haute, que je porte depuis l'enfance. Cette idée, c'est que seule la République protège et protège tout le monde.
13: Devant des militants acquis à sa cause, le président de la République a insisté sur la nécessité d'ouvrir le parti à tous les Sénégalais d'ici et de la diaspora pour une réappropriation des valeurs qui ont forgé le Sénégal.
14: Ce que ces amis ont défait, il nous appartient de les réparer. Et notre histoire nous enseigne que nous en sommes capables. Car ce peuple à qui je suis retrouvé le chemin de la concorde. Nous sommes aujourd'hui réunis pour reprendre ce chemin.
13: On est adversaires aujourd'hui, mais pas des ennemis. Et les 20 ans, car sont avertis. Ce dont Bassirou Diomaye Faye, ils n'auront plus, dorénavant, le droit de priver le peuple de ses ambitions. Une boutade à son ancien compagnon Ousmane Sonko, limogé de la primature, est devenu président de l'Assemblée nationale. Birahim Touré, Dakar, RFI.
6: Sur le continent, l'actualité est aussi sportive. Ce matin, le début dans quelques heures de la CAN féminine de football au Maroc. C'est justement le Sénégal qui ouvrira le bal face à l'Algérie à 17h, temps universel.
4: Et puis comme chaque année, Julien, c'est sur les Champs-Élysées que se terminera tout à l'heure le Tour de France.
6: Une dernière étape sans suspense, puisque c'est bien Tadej Pogacar qui devrait triompher pour la 5e fois. Le Slovène s'apprête à égaler le record de quelques légendes du vélo. Jacques Anquetil, Eddy Merckx, Bernard Hinault et Miguel Indurain.

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2: 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Le journal international, bonjour Néman Pis.
3: Bonjour Clotilde, bonjour à tous.
2: À la une, ce qui devait être une soirée festive à Berlin s'est finalement transformé en cauchemar.
3: Alors que se tenait la marche des fiertés dans la capitale allemande, un véhicule a foncé dans la foule. Au moins un mort a signalé selon la police qui est toujours à la recherche du principal suspect. Il pourrait être lié au milieu islamiste, dit cette même source. Nous sommes à Berlin dès le début de ce journal. Puis dans le sud-ouest de la France et en Espagne, plus de 300 000 personnes évacuées face aux flammes qui gagnent encore du terrain. Les conditions météorologiques ne facilitent pas la tâche des secouristes et les centres d'accueil voient affluer de plus en plus de réfugiés. La tension redescend en Inde après la démission du ministre de l'Éducation. C'était l'une des revendications des cafards, ces étudiants remontés après des fraudes universitaires. Quel bilan pour la junte au Niger après 3 ans à la tête du pays ? C'est plutôt mitigé, vous l'entendrez. Et dans une dizaine de minutes, le journal des sports, le cyclisme à la une.
2: La nuit a tourné à l'horreur à Berlin. C'était là que se tenait la marche des fiertés.
3: Il est aux alentours de 22h en plein cœur de la capitale allemande quand une personne à bord d'un véhicule fonce à toute allure dans la foule. Le bilan, toujours provisoire, fait état d'un mort au moins et de 16 blessés. Pour l'heure, le suspect court toujours. RFI Berlin, Salomé Loncoa.
4: La fête devait durer jusqu'au bout de la nuit, mais à 22h, c'est le choc. La police décide de fermer le périmètre autour de la Pride et de renvoyer les quelques dizaines de milliers de personnes encore sur place chez elles. Alors qu'un concert était donné devant la porte de Brandebourg, les organisateurs l'interrompent, montent sur scène.
5: Malheureusement, nous sommes contraints de mettre fin à cet événement un peu plus tôt que prévu en raison d'une situation difficile. Je vous demande de vous diriger calmement vers les sorties.
4: Car à cette heure-là, le suspect court toujours. Puis, autour de 3h du matin, après une longue traque, la police annonce avoir identifié un suspect.
6: Il s'agit d'un homme connu des services de police berlinois qui appartient au milieu islamiste.
4: Le maire conservateur de la ville, Kai Wegner, se dit profondément bouleversé par cette attaque.
7: Je regrette que cette journée qui devait permettre aux manifestants de célébrer la diversité de cette ville, son ouverture sur le monde, la liberté et l'amour se terminent par cet acte terrible.
4: Il appelle aussi les Berlinois à ne pas céder à la peur, assurant que la capitale allemande, connue dans le monde entier pour être un espace de respect et de tolérance, restera forte et engagée sur la question des droits LGBT. Salomé Nonkoin, Berlin, RFI.
2: L'actualité en France, Nemo, ce sont ces incendies qui poursuivent leur progression, notamment dans le sud-ouest du pays.
3: Oui, après pourtant un léger espoir du côté des secouristes, espoir de courte durée puisque les conditions météorologiques sont redevenues défavorables selon le Premier ministre Sébastien Lecornu. Désormais, ce sont plus de 220 000 personnes qui ont été évacuées dans les départements des Landes et en Gironde où plus de 45 000 hectares sont partis en fumée. Je vous propose d'écouter le témoignage d'un habitant de Biscarros dans les Landes. Alexandre s'est réfugié dans l'école publique de la ville, à une dizaine de kilomètres de chez lui, et comme beaucoup, il s'inquiète pour sa région.
8: Pour nous, ça a été. On a anticipé un petit peu les choses. On a eu des appels, on a eu des échos. Selon la localisation des gens, il y a des gens qui étaient plus à proximité des flammes ou quoi. Et puis, on n'a pas pris de risque dès qu'on a entendu qu'il y avait des gens qui partaient sur la plage. On est parti tout de suite pour éviter les bouchons aussi. Et puis, on a été bien pris en charge. Pour un événement comme ça, qui vous prend très rapidement, je trouve que les choses ont été bien faites. Je suis triste pour la faune et la flore de notre région. La forêt des Landes, ça fait partie de chez nous, on va dire. On est entouré de forêts, c'est ce qui fait la beauté de notre région. Et on avait déjà eu l'événement d'il y a 4 ans, je crois, où ça nous avait déjà impacté. Là, on sait que ça risque d'être encore plus grand. Donc oui, ça fait un petit pincement au cœur. J'adore aller me balader en forêt, aller à la pêche, des trucs comme ça. Ça fait partie de chez nous, la nature. Donc,
3: Le désespoir de cet habitant de Biscarrosse au micro de notre envoyée spéciale Sarah Krakowicz. Hier soir, l'armée a de nouveau été appelée en renfort. 1500 militaires mobilisés depuis hier soir dans le sud-ouest selon le ministère des Armées. Et conséquence de ce déploiement, la dernière étape du Tour de France cycliste est réduite de 133 à 89 kilomètres. L'arrivée et le départ se feront à Paris.
2: Il n'y a pas qu'en France que ça continue de brûler. L'Espagne fait aussi face aux flammes toujours.
3: Particulièrement la région de Madrid ainsi que deux provinces voisines, Avila et Tolède. Des dizaines de milliers de personnes ont là aussi été contraintes d'évacuer. La priorité est de sauver des vies, dit le Premier ministre Pedro Sanchez. Les pompiers sont également confrontés à des conditions météo difficiles et dans les nombreux centres d'accueil mis à disposition, la solidarité est toujours de mise, comme l'a constaté Juan Cascón à Las Rosas, en banlieue de la capitale, où un centre sportif a été transformé en refuge. Reportage.
0: Des sacs de vêtements, des plaids et des lits pliants où se reposer. Certains discutent, d'autres suivent l'actualité sur leur téléphone portable. Ici, à environ 60 km du feu, Mariano et Ana racontent le moment où ils ont dû quitter leur maison.
9: Les flammes sont arrivées au village, donc on a rapidement fait nos bagages et on est parti.
10: On a pris nos documents personnels, des bouteilles d'eau et pas grand-chose d'autre.
9: C'est tragique, la montagne a déjà brûlé, mais j'espère qu'au moins les maisons et les habitants seront sauvés.
0: Comme eux, de nombreuses familles ont dû fuir les flammes et passer la nuit dans ce centre où les autorités et les bénévoles veillent à leurs besoins et ceux de leurs animaux. Maria s'est déplacée avec ses deux enfants et son chat.
11: Il y a des animateurs qui sont venus jouer avec les enfants et qui ont ramené des jouets. Et pour le chat, on nous a laissé une grande cage et on nous a donné de la nourriture et de l'eau aussi. Tout ce dont on a besoin est à notre disposition. Je n'ai jamais vécu quelque chose comme ça.
0: Ici, chacun se demande quand il sera possible de rentrer chez soi. Mais face à ce feu, hier soir, les autorités ont ordonné l'évacuation de 8 nouvelles communes près de Tolède, au sud de la capitale. Juan Cascón, Madrid. RFI.
3: J'ajoute qu'hier, une personne est décédée dans un autre incendie, cette fois près de Valence, dans l'est du pays. Et on vous tient informé des derniers développements concernant ces incendies sur notre live à la une de notre site internet RFI.fr.
2: Un retour au calme à New Delhi qui ne signifie pas pour autant la fin de la crise politique.
3: Les cafards, ce mouvement étudiant né de protestations après des fraudes aux examens, ont remporté hier l'un de leurs combats, à savoir obtenir la démission du ministre indien de l'éducation. Dans la foulée, le Premier ministre Narendra Modi a nommé un remplaçant pour tourner la page de plusieurs semaines de contestation de cette genèse. Bonjour Abdullah Erali.
12: Bonjour.
3: Correspondant de RFI en Inde, Abdullah, quel est le climat ce matin dans la capitale après ce tournant politique ?
12: C'est un retour à un calme prudent. Oui, les réseaux mobiles et les transports fonctionnent de nouveau normalement ce matin. Les 18 stations de métro fermées pendant la mobilisation de longues semaines ont rouvert. Les rues ont retrouvé leur calme, mais l'Inde se réveille avec un paysage politique secoué. Les scènes de joie d'hier et après la démission du ministre de l'Éducation ont laissé place à l'attente. Son successeur fait face à un défi colossal, assainir un système miné par la corruption et rassurer une génération qui a fait reculer le pouvoir. En Inde, près de 600 millions de personnes ont moins de 25 ans. Cette force démographique réclame désormais des comptes et sait comment le faire. Le pouvoir politique de son côté se sait désormais surveillé par cette jeunesse. On observe aussi que cette défiance s'étend aux médias mainstream indiens, les médias traditionnels, accusés de faire le jeu du pouvoir et d'avoir minimisé l'ampleur de la mobilisation des jeunes. Enfin, le fondateur du mouvement des cafards se dit soulagé après 37 jours d'un bras de fer vraiment éprouvant. Ce matin, Abhijit Dibke a lancé un nouvel avertissement. Ce n'est qu'un commencement.
3: Merci Abdullah Erali, correspondant de Radio France Internationale à New Delhi. L'actualité internationale en bref. Et le président ukrainien Volodymyr Zelensky qui affirmait hier que la Russie avait demandé à la Corée du Nord l'envoi de 30 000 combattants supplémentaires pour l'aider dans sa guerre face à l'Ukraine. Le chef de l'État d'ajouter que la Corée du Nord se préparait également à envoyer vers Moscou des lanceurs supplémentaires pour missiles balistiques. L'Ukraine, par ailleurs, accusée par l'Iran d'avoir attaqué l'un de ses navires marchands récemment en mer Caspienne. Selon l'agence de presse IRNA, un marin aurait été tué, un autre blessé dans une explosion provoquée à bord du navire par cette frappe.
2: C'était il y a tout juste 3 ans, Mohamed Bazoum était renversé au Niger.
3: Après le coup de force d'une junte militaire toujours au pouvoir depuis, le président de l'époque et son épouse sont toujours détenus dans une aile du palais présidentiel de Niamey. 3 ans au cours desquels Mohamed Bazoum n'a jamais été jugé. Ses avocats continuent de demander sa libération immédiate et sans condition. 3 ans également de pouvoir entre les mains du général Abdourahmane Tiani, président de la junte du CNSP, dont le bilan, Magali Lagrange, est plutôt mitigé.
13: La situation sécuritaire, l'un des arguments des auteurs du coup d'État, s'est dégradée au Niger ces dernières années, selon différents observateurs. La région de Tillabéri, dans l'Ouest, est particulièrement exposée à la menace djihadiste et depuis le début de l'année, la zone de l'aéroport de Niamey a été la cible de 2 attaques, l'une revendiquée par le JNIM, liée à Al-Qaïda, l'autre par l'État islamique au Sahel. Les organisations de défense des droits humains épinglent régulièrement le régime nigérien pour son caractère répressif, un régime autoritaire, écrit Human Rights Watch, qui cite la dissolution de syndicats, la suspension de dizaines d'organisations de la société civile, la détention de journalistes ou encore la criminalisation de l'homosexualité dans le nouveau code pénal. Ces derniers mois, le Niger a repris langue avec les États-Unis et avec le Bénin dans la foulée de l'élection de Romuald Ouadani, mais Niamey n'a pas encore rouvert la frontière avec son voisin. L'économie nigérienne, elle, bénéficie d'un bon taux de croissance porté par le secteur pétrolier. Un spécialiste du Sahel déplore toutefois un manque de visibilité et de perspective. Un pouvoir sans feuille de route annoncée.
3: Et le sujet de la frontière avec le Bénin, le général Abdourahmane Tiani l'a évoqué hier soir à la télévision nationale. Il y a des plaies qu'il va falloir panser et correctement soigner avant de prendre la décision irréversible de l'ouverture de la frontière, a-t-il déclaré. Il y a des préalables auxquels il faut répondre, a ajouté le chef de la junte nigérienne. L'actualité du continent, c'est également hier le lancement à Dakar du nouveau parti politique du président sénégalais Bassirou Diomaye Faye. Cela acte ainsi officiellement le divorce avec son ancienne famille, le PASTEF, de son désormais ex-premier ministre Ousmane Sonko. Le parti s'appelle Kirai, comprenez bouclier ou protection en Wolof. Kirai, les patriotes républicains précisément, qui se veut un parti d'espoir et de défense de la République. Vous en lisez davantage à la une de notre site internet RFI.fr.
2: Et puis on passe la fin de ce journal, Nemo, dans les Alpes suisses.
3: Oui, où se tient le Menuhin Festival Gstaad, 70e édition, un festival musical, avant tout évidemment. 75 concerts sont programmés, mais qui tend à devenir un laboratoire d'idées et de dialogue entre les générations. C'est l'un des objectifs, en tout cas, du violoniste britannique.
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0: www.lesparents.fr. Un point, c'est tout.
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0: Il est 8h en temps universel. Le journal international avec vous, Nemo en piste.
1: La France, l'Espagne, l'Italie, l'Algérie, la Tunisie et même l'Écosse et le Pays de Galles, autant de pays concernés par des feux de forêt qui gagnent du terrain en raison notamment des chaleurs extrêmes et de la sécheresse. Et au-delà des conséquences environnementales de ces incendies, on s'intéresse aux conséquences sanitaires pour les populations après d'éventuelles inhalations néfastes. La marche des fiertés de Berlin, endeuillée. Au moins un mort après une attaque en pleine foule, un véhicule lancé à toute allure et un principal suspect qui reste pour l'instant introuvable. Et puis cette question en fin d'édition, va-t-on pouvoir prédire la propagation du virus Ebola? C'est en tout cas un espoir qui naît en RDC, la volonté des auteurs d'une étude signée par l'OMS et Africa CDC notamment. Nous sommes à Kinshasa, restez bien avec nous. Plus de 200 000 personnes évacuées dans le sud-ouest de la France face aux flammes qui se propagent. Une centaine de milliers également en Espagne, dans la région de Madrid et ses provinces voisines. Un record du nombre d'hectares brûlés en France sur une année déjà battue. 98 000 selon les derniers décomptes, et des incendies aussi, je vous le disais, en Algérie, en Tunisie, en Italie, en Irlande ou encore en Écosse. On y reviendra. Des propagations favorisées par les chaleurs extrêmes, elles-mêmes conséquences du dérèglement climatique, lui-même provoqué par l'activité humaine. Les impacts environnementaux sont terribles, ceux sur la santé des populations également. Explication Juliette Pietraszewski.
2: Les feux de végétation libèrent des gaz et des particules dans l'air, dangereux pour nos organismes. C'est ce que rappelle l'ANSES, l'Agence française de sécurité sanitaire, au moment où les incendies se poursuivent. Les populations exposées doivent particulièrement être prudentes. Les premiers effets, à court terme, peuvent intervenir après l'inhalation de la pollution engendrée par la combustion, et elle va bien au-delà des poumons, explique Isabella Anessi-Maessano, épidémiologiste environnementale.
3: Ce sont essentiellement des effets pulmonaire et cardiovasculaire, asthme, AVC et infarctus. Davantage chez les gens qui sont malades, parce qu'il s'agit d'exacerbation de certaines pathologies.
2: Face à l'intoxication et aux difficultés respiratoires, il faut de l'oxygène, rappelle l'épidémiologiste. Elle souligne qu'une exposition à la fumée des incendies a aussi des effets sur le long terme.
3: On ne les voit pas tout de suite, mais le cancer, il y en a parmi les gens qui ont été exposés aux fumées, comme il y a des risques pulmonaires. Ça dépend de la dose, aussi de la susceptibilité des gens. On n'est pas tous égaux face à la pollution.
2: Et parmi les personnes les plus à risque, les enfants, les femmes enceintes, les personnes âgées ou déjà malades, et bien sûr les pompiers en première ligne.
1: Juliette Pietraszewski du service environnement climat de Radio France Internationale. Et je vous le disais, le sud de l'Europe et le Maghreb ne sont pas les seuls endroits confrontés aux flammes. Le Royaume-Uni bataille aussi. En Écosse, dans les Highlands, un incendie ravage un parc national sur plusieurs kilomètres carrés, et cela depuis 12 jours. Un incident majeur. Correspondance depuis Londres, signée Emeline Vin.
4: La fumée est visible de...

0: Chers amis auditeurs et auditrices, bonjour, il est 10h06, désolé pour ce petit contretemps technique. On est le combien aujourd'hui? On est le
1: 26 juillet.
0: Le 26 juillet, à la technique, Farid. Bonjour Farid.
1: Bonjour.
0: Au standard, Nadia, bonjour à toi.
2: Bonjour à tous, bonjour à toutes.
0: Notre chère Gwenaëlle est présente également.
3: Oui, je vais pas rester très longtemps, je partirai après l'éphéméride.
0: Parfait. Bonjour à toi.
3: On m'attend.
0: Et sur le
3: Mais je vous embrasse tous.
0: Et sur le www.radio-g.fr, Noéla est avec nous, bonjour.
4: Bonjour à tous et bonjour à tous les auditeurs et les auditrices ce matin.
0: Bonjour, merci. Juste avant de commencer cette émission, chers amis auditeurs et auditrices, j'ai une annonce. Avant de commencer cette 105e émission, oui, ça fait 105 émissions que je suis, qu'on est lâche tous les dimanches matins de Dimanche Bonheur, je voudrais prendre quelques instants pour vous annoncer une nouvelle qui me met profondément, qui n'est pas la mienne. Je n'avais pas prévu de vous l'annoncer aujourd'hui. Le conseil d'administration et le président de Radio G ont décidé que ce soit ma dernière émission après 105 émissions passées à vos côtés. Je quitte la présentation de cette émission que j'aime tant. J'aime tant mes collègues, mes co-animateurs, mes co-animatrices. Je vous aime tant, chers amis auditeurs et auditrices. Depuis plus de 2 ans, nous avons ouvert les portes de Dimanche Bonheur ensemble. Et aujourd'hui, je les referme à contre-cœur. Je vous remercie pour cette bonne humeur que vous m'avez convié tous les dimanches matins, chers amis auditeurs et auditrices. Merci à vous, chers amis du studio. Ce n'est pas simple de vous annoncer ce départ alors que ce n'est pas le mien, je le répète. Mais nous allons encore passer 2 heures de joie, 2 heures de musique. Et je tenais à vous remercier, chers amis auditeurs et auditrices, de m'avoir fait tant découvrir de musique que j'avais oubliée et même d'autres que je ne connaissais pas. Donc, c'est très ému que je lance ma dernière émission à Dimanche Bonheur en compagnie de toute l'équipe. Voilà. Je ne vous dirai pas à la semaine prochaine dans 2 heures, mais je vous dirai au revoir. Farid, place à la musique, s'il te plaît.
1: 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Vous pouvez appeler pour les dédicaces au 02 41 60 47 47. Et aussi sur le chat. Et c'est parti. Qu'est-ce qu'on va écouter du coup?
3: Je suis venue vous dire que je m'en vais de la part de Rémi.
0: Pour tout le monde.
3: Pour tout le monde. Une chanson bien sûr très connue de Serge Gainsbourg. Et on a tous l'alarme à l'œil, mais l'émission va bien se passer. On va aussi passer 2 heures magnifiques.
0: Mais bien sûr, c'est pas
1: mal. Et on va passer aussi Fait tomber la pluie de François Feldman.
3: François Feldman, de la part de Marie-Vonne pour son plaisir personnel.
1: Et c'est parti pour Serge Gainsbourg. Je suis venu te dire que je m'en vais.

0: Alors, qu'est-ce qu'on vient d'écouter sur Radio G?
1: Alors, je suis venue te dire que je m'en vais, de Serge Gainsbourg, suivi de « Fais tomber la pluie » de François Feldman.
2: Qu'est-ce que ça donne sur le chat de radio-g.fr?
3: Alors, sur le chat, on a beaucoup, beaucoup de messages pour Amy. Le premier, c'est Didier qui dit « Salut à vous, est-ce que vous pouvez passer adieu, monsieur le professeur ?» Pour Rémi, c'est triste car l'émission était très bien, ça fait mal au cœur. Voilà, ensuite on a Yann aussi qui nous dit, qui nous souhaite une bonne émission et qui tient vous passer un message à son ami, mon maître de lama pour Rémi. Donc voilà. Donc après il y a aussi Sylvain. Voilà, bonjour l'équipe, un petit Sandra Kim, j'aime la vie pour Sylvain et Marie. Et on a Bruno qui nous dit bonjour à toute l'équipe.
2: Merci à vous, chers amis auditeurs, auditrices, pour tous vos messages qui me touchent. Voilà, mais c'est qu'un au revoir. Hein. Peut-être qu'on se retrouvera sur les autres ondes d'une autre radio, ou peut-être dans quelques années sur Radio G. Mais voilà, la musique est là. Et voilà, et appelez-nous 02 41 60 47 47 pour vos messages et vos dédicaces. Qu'est-ce qu'on va écouter maintenant?
4: Alors, on va écouter « On ne vit pas sans se dire adieu » de Mireille Mathieu, de la part de Jérôme, pour la grande Nat, pour Noëlla,
3: ah, merci,
4: et pour
3: Jérôme.
4: Rémi. Et il a dit si tu pouvais la chanter en même temps, ça serait encore mieux.
3: Bah, faut qu'il mette mon micro, mais oui, pourquoi pas, oui.
4: Après, on aura « Le café des trois colombes » de Joe Dassin, de la part d'Evelyne Davrier, pour son plaisir personnel, pour toute l'équipe de Radio G, pour tous les auditeurs et pour Daniel. Et on finira avec « À Joinville-le-Pont » de Bourville, toujours de la part d'Evelyne Davrier. Voilà.
0: Et c'est parti. C'est parti pour Mireille Mathieu, avec « On ne vit pas sans se dire adieu ».
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0: C'était Jeanne.
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2: Alors, on ne vit pas sans se dire adieu avec de Mireille Mathieu, mais avec la très belle prestation. Merci Noëlla.
3: Bah, merci de rien. C'est normal, c'était pour Jérôme, il me l'a demandé, donc je l'ai fait.
2: Ouais. Magnifique, tu as une voix magnifique.
3: Ah, merci.
2: Le café des Trois Colombes de Joe Dassin et à Joinville-le-Pont de Bourville.
1: 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Farid, éphéméride?
4: Oui.

0: quelle est l'éphéméride du dimanche 26 juillet à 10h31?
1: Oui, nous sommes le 207e jour de l'année, donc on termine la 30e semaine. Nous fêtons Sainte-Anne et Saint-Joachin. C'étaient les parents de Marie, la mère de Jésus.
0: Joachin, on a le lycée Joachin du Bélay à Angers.
1: Oui, c'est vrai.
0: Et le lycée Sainte-Anne aussi.
2: Et lycée Sainte-Anne, oui. C'est rigolo.
0: Collège lycée Sainte-Anne.
1: Et il y a plein d'autres prénoms qui sont fêtés aujourd'hui, mais il y en a tellement, donc j'ai gardé les deux principaux. Je m'excuse pour les autres.
0: On a des anniversaires, des événements.
1: Alors, des événements, on a l'indépendance de deux pays. Hein. Le Libéria, qui a été le premier pays d'Afrique à proclamer son indépendance en 1847. Et il y a les Maldives aussi, indépendants depuis 1965, qui fêtent tous les deux aujourd'hui, c'est le jour de la fête nationale au Libéria et aux Maldives. Nous avons des personnes célèbres aussi qui sont nées, alors c'est pareil, il y en a tellement. Je vais vous citer Aldous Huxley, qui a écrit un livre très connu, Le meilleur des mondes. Ensuite, Boris Cyrulnik, c'est un psychiatre, neuropsychiatre, très connu aussi, français. Alors Mick Jagger, je sais pas comment on dit.
0: Mick Jagger,
1: le chanteur des Rolling Stones. Mmh. On a notre ministre des Armées et des Anciens Combattants, Madame Catherine Vautrin, qui est née en 1960, comme moi.
0: Bon anniversaire.
2: Qui est maintenant, qui est intervenu en Gironde, là.
0: Ouais.
2: Elle y était,
1: oui.
2: Là.
1: Oui, oui.
2: Elle y est, d'ailleurs, je crois.
3: Bah oui.
1: Avec
0: les incendies.
3: Il y a eu apparemment...
0: Parle bien dans le micro, Farid, comme t'es loin.
3: Oui, il y a eu apparemment 141...

0: Je dirai la citation plus tard. Alors, le dicton, de Sainte-Anne à Saint-Laurent, plante tes raves en tout temps. Alors, les raves, bah, c'est les choux raves, les céleris raves.
1: De Sainte-Anne
0: à Saint-Laurent, c'est-à-dire de aujourd'hui jusqu'à
1: la Saint-Laurent.
0: Crois, la Saint-Laurent, ça doit être le 10 août, je crois. Donc, tu peux planter tes raves. Vas-y.
1: Et bien, vu que je me lèverai plus le matin, le dimanche matin, j'irai planter mes raves. Je vais pouvoir m'occuper du jardin. Ben merci à toi. Tu dois nous quitter.
0: Oui, je dois rejoindre ma famille. Donc on se reverra plus tard. Je crois qu'il y aura pas d'émission dimanche prochain et on est en discussion pour vous dire comment ça va se passer durant le mois d'août. Mais de toute façon, Dimanche Bonheur reprend en septembre et peut-être quelques émissions en août. On est en pourparlers. On vous tient au courant et on vous embrasse, chers auditeurs.
1: Juste avant ton départ, Gwenaël, merci de nous avoir rejoint à l'époque, de t'avoir demandé de rejoindre l'émission. Comme au début, tu venais accompagner Farid. Lors de la première saison qu'on a repris l'émission, t'étais un vrai rayon de soleil, tu l'es toujours. Je te remercie de ta fidélité, merci à toi d'être venu pendant 2 ans, de m'avoir accompagné pendant 2 ans, de m'avoir supporté pendant 2 ans.
0: Ah.
1: Ça n'a pas été simple pour toi.
0: Bah oui, c'était une bonne équipe et vraiment aussi j'ai l'alarme à l'œil que tu partes, Rémi. On s'entendait bien, on avait nos petits coups de gueule, nos petites chamailleries, mais ça restait bon enfant et c'était très agréable
2: beaucoup,
0: avec Virginie
2: beaucoup,
0: aussi.
2: Beaucoup d'amour.
1: Ça a été un vrai bonheur de te voir et de te compter. Tu es pas une collègue, tu es devenue une amie.
0: Oui.
1: Je pense pour toi que c'est pareil que moi.
0: Pareil.
1: Mais
0: on va
1: tu es une vraie amie et j'ai hâte de te revoir dans le futur. Merci à toi.
0: Merci Rémi, je t'embrasse.
1: La fenêtre n'est pas d'accord avec moi. Elle est d'accord avec moi, elle vient de s'ouvrir d'un coup. Ça va claquer. 1, 2, 3, 4. 1, 2,
2: 3, 4. Ça claquait.
1: Ça claquait. Mais voilà, le vent est avec nous. Gwenaël, je t'embrasse et merci à toi. Et je sais que tu reprendras les rênes de cette émission avec toute l'équipe. Et que tu resteras fidèle à cette émission qu'on aime tant. Et que j'aime tant.
0: Cette émission. Et puis on aime les auditeurs qui nous encouragent tout le temps. Merci pour vos messages.
2: Et on pensera souvent à toi, Rémi.
1: Merci.
2: On parlera de toi, ça c'est sûr.
1: On en parlera plus tard. Place à la musique, s'il te plaît, Farid. Voilà.
3: Alors qu'est-ce qu'on va écouter, Nadia ?
4: Alors on va écouter Ah, le petit vin blanc de Jean-Jacques Debout de la part d'Evelyne Davrier. Toujours pour les mêmes dédicaces, pour les mêmes auditeurs. Ensuite. Viens ce soir de Mike Brandt, de la part de Marie-Christine, pour toute l'équipe, pour les auditeurs et spécialement pour Rémi. Et on finira avec Le portrait de Calogero, toujours de la part de Marie-Christine.
1: Merci à vous Marie-Christine.
3: Et c'est parti avec Jean-Jacques Debout, le petit vin blanc.

0: Allez, à 10h46, qu'est-ce qu'on a écouté sur le 100.5 de Radio G?
1: Eh bien, nous avons écouté « Ah, le petit vin blanc » de Jean-Jacques Debout, « Viens ce soir » de Mike Brandt et « Le portrait de Calogero ».
0: Ben, Marie-Christine, c'est avec grand plaisir que je viendrai ce soir pour l'apéro avec un petit verre de vin blanc. Bien sûr, l'abus d'alcool est dangereux pour la santé. Nadia me disait que vous aviez plein de petits messages pour moi, chers auditeurs et auditrices. Eh ben, je vous en remercie du fond du cœur. Tous vos petits messages, vos petits mots me touchent profondément. Voilà, mais l'aventure de l'immense bonheur continue avec cette formidable équipe. C'est bien ça, je me suis pas trompée, Nadia?
2: Oui, tout à fait.
0: Qu'est-ce qu'on va écouter maintenant sur 100.5 FM?
2: On va écouter Tous les bateaux, tous les oiseaux de Michel Polnareff de la part de Gilles Duplessis-Massé. Alors, pour moi, Nadia, donc ça me touche énormément puisque c'est une très jolie chanson. Ensuite, on aura Adieu monsieur le professeur du Gaufret. C'est du chat. C'est de la part de. C'est de la part de. Je ne sais plus qui.
3: De quoi?
2: Le chat Hugo Frey.
3: Hugo Frey, alors. Hugo
2: Frey. J'ai pas noté la.
4: Je crois que c'est Yann.
2: Non, c'est pas. Non, Robert Robin.
3: Tu dis. Du foyer Robert Robin?
2: Oui, c'est ça. Maximilienne, c'est ça. Ok. Voilà. Et puis, ce sera suivi de Ce n'est qu'un au revoir de Jane Manson. C'est toujours le chat. C'est pour Rémi. Voilà.
0: Et Maximilienne disait, elle m'a beaucoup touchée, comme je l'ai eu en pleurs, au téléphone, qui a été très émue pour mon départ. Et ben, je la remercie, je sais qu'elle est en train de nous écouter. Je me suis engagé, j'irai la voir au foyer Robert Robin à Angers. Pour lui faire un petit bisou, mais voilà, elle était très émue, très triste de mon départ. Mais merci à vous pour vos démarches. Et oui, Yann, bah merci à toi pour ta dédicace.
4: Et c'est parti pour Michel Polnareff avec Tous les bateaux, tous les oiseaux.

0: Alors, qu'est-ce qu'on a écouté sur Radio G?
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2: Eh bien, nous avons écouté Tous les bateaux, tous les oiseaux de Michel Polnareff. Adieu, monsieur le professeur, qui était pour Rémi, de Hugo Frey. Et Ce n'est qu'un au revoir de Jane Manson, également aussi pour Rémi, parce que c'est, ce n'est qu'un au revoir, bien sûr. On reste en contact, hein, y a pas de problème.
1: Bien sûr, oui, ce n'est qu'un au revoir, pardon. On reste en contact et bien sûr qu'on ira boire des verres ensemble, hein,
2: ça, c'est
1: et manger.
2: Bon, tout ça.
1: Tu sais très bien comment je suis.
2: J'en salive, bien sûr.
3: Voilà. Ah oui.
1: Très bien, comment je suis. Merci encore, chers amis auditeurs, auditrices, tous les petits messages que vous envoyez à Radio G pour mon départ. Ça me touche et ça me met l'arme à l'œil. Et c'est très rare que je pleure en plus. Mais bon. Qu'est-ce qu'on va écouter maintenant, s'il vous plaît, à 11h?
3: Alors, on va écouter À tous ceux qu'on aime de Frédéric François, de la part de Morissette, pour toute l'équipe et pour Edith. Ensuite, on aura Inch'Allah de Salvatore Adamo, de la part de Roger, pour son plaisir personnel et pour toute l'équipe de Radio G. Et on finira avec La Parisienne de Marie-Paul Belle.
0: Qui nous a quittés hier.
3: Oui, tout à fait.
0: Le 25 juillet.
3: Ouais.
2: Très bonne chanteuse et interprète, auditeur. Enfin, voilà. Moi, j'adore.
0: Elle avait 80 ans. C'est, elle est décédée suite à une récidive de son cancer du sein.
3: Ah ouais.
2: Ah oui.
3: Et donc, c'était de la part de Brigitte et Jacques pour tous les auditeurs. Voilà.
2: Ça sent la fraise au studio.
0: C'est parti pour Frédéric François avec Tous ceux qu'on aime.

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1: Eh bien, nous avons écouté À tous ceux qu'on aime de Frédéric François, que j'adore énormément cette chanson, Inch'Allah de Adamo, que j'aime beaucoup aussi, La Parisienne de Marie-Paul Bell, un grand... Si tu es là, Marie-Paul Bell, je sais que tu nous écoutes, tu nous entends, Marie-Paul Bell, on t'aime.
0: Sur le chat, ça donne quoi? Je crois qu'on a une dédicace.
1: Ah, on a une dédicace. Alors, attends, on va regarder ça.
0: Mais sinon, qu'est-ce qu'on va écouter maintenant sur le 101.5 FM en DAB+, sur radio-g.fr, pour vos dédicaces sur 02 41 60 47 47 ou sur radio-g.fr. Nadia, toi.
2: Alors, on va écouter Mamie Blue de Ticoletta de la part de Brigitte et Jacques, toujours. Ensuite, on aura Mon ami, mon maître de Serge Lama de la part de Yann pour Rémi.
0: Oui.
2: C'est du chat, ça?
0: Oui.
2: Ouais, hein.
0: Yann qui disait bonne émission à vous, je tiens à vous passer mon ami mon maître Lana pour Rémi, voilà. Et je ne redirai pas tous les autres messages qu'ils m'ont envoyés par SMS, ça dure depuis une heure bientôt.
2: Bah oui, ils sont tous choqués et peinés de te savoir sur le départ.
0: Oui, moi aussi, je le suis, comme ce n'était pas ma décision.
2: Et on finira avec Poil dans la main de Jacques Higelin, de la part de Jérôme, pour toute l'équipe.
0: Merci. Sur le chat, ça donne quoi? Du coup, Noëlla, maintenant que tu viens de regarder.
1: Eh ben, il y a les auditeurs, ils demandent, d'ailleurs, on demande à Nadia, qu'est-ce qu'ils en pensent du départ de Rémi au téléphone? Les auditeurs, ils en pensent
2: les
1: quoi?
2: Les auditeurs, il y en a qui pleurent, il y en a qui sont choqués, il y en a qui ne comprennent pas, il y en a qui me disent, mais l'émission s'arrête totalement. Je dis, bah non.
0: Alors non, l'émission ne s'arrête pas totalement.
2: C'est pas parce que Rémi s'en va que l'émission va s'en aller aussi.
0: Non,
2: dire.
0: Non, vous restez là. La semaine prochaine, vous faites une émission.
2: Voilà.
0: Et après, vous serez en vacances et vous reviendrez le 6 septembre.
2: Exactement.
0: Voilà, ça bouscule juste la programmation de l'été.
2: Ouais.
0: Mais voilà. Mais bon, c'est pas très grave. À 11h10, une dédicace de Didier.
1: Didier qui dit bonjour. Hein. Il voudrait L'homme en blanc de Pierre Bachelet. Et c'est encore pour Rémi, hein. Et il dit, tu pourras venir au jardin. J'adore.
0: Didier, peut-être que je passerai au jardin pour aller ramasser les tomates. Maintenant, j'aurai le temps. Oui, voilà. Bon, il y a Mamie Odile qui parle, mais on l'écoute pas, comme elle a pas les micros. Mais voilà. Mais on lui passe le bonjour. Allez, place à la musique maintenant. Et
2: que deux, là, je crois.
0: Attends, avec Mic 2?
2: Hein?
3: Non, t'as mis.
0: Des trois.
2: Ah non,
0: ma,
2: c'est bon.
3: Mamie Blue, mon ami.
0: Oui, c'est ça.
2: Et le poil dans la main. Oui, c'est ça.
0: Allez, place à la musique sur le 101.5 FM et sur radio-g.fr.
3: C'est parti pour Mamie Blue avec Nicoletta.

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0: 11h26, qu'est-ce qu'on a écouté sur le 101.5 FM de Radio G?
1: Eh bien, on a écouté Mami Blue de Nicoletta, Mon ami, mon maître de Serge Lama, Poil dans la main de Jacques Higelin. Et y a rien foutre. J'adore.
2: Alors, levez que cette phrase-là.
0: De quoi?
1: Poil dans la main, payé à rien foutre.
0: Qui paye à rien foutre?
1: Bah, c'est dans la chanson de Jacques Higelin.
0: D'accord.
1: C'est bientôt. C'est bientôt.
3: Poil dans la main, payé à rien foutre.
1: C'est ça.
0: D'accord. Bah, oui, de toute façon, nous là, t'es d'accord, on est payé à rien foutre.
1: On est payé à rien foutre. On a le poil dans la main.
0: Oui, bah, bien sûr. Hein, voilà. Ma dernière émission est très longue avec vous. Je te le dis, Noël, avec toi.
1: Bah, elle est trop bien.
2: C'est pour que tu t'en souviennes longtemps, c'est ça.
0: Ça, c'est sûr. Bizarrement, ce jour-là, je m'en souviens longtemps. Pour la dernière fois, je vais me faire un plaisir, un petit kiff. Je salue mes copains d'émission.
2: Ah oui.
0: JSHL, Grande Sagesse, Humeur Légère, que vous retrouvez le lundi, en semaine perde, à 13h. Bien sûr, Clap and Chat, qui est en vacances, mais que vous retrouverez à la rentrée, bien sûr. Mon ami Yann, de l'émission générique Les Beaufs de la Radio, que vous retrouvez tous les dimanches.
1: Une super émission.
0: Dès 17h, grand plaisir. Voilà, ils sont en direct cet été. Et bien sûr, Air d'Afrique, en semaine paire, le dimanche également. Mais bien sûr,
1: petit Paul.
0: Oui, Paul Brou, oui. Mmh. L'animateur toujours debout, bien sûr. Ouais. Ben, il y a Bruno, hein. Du QG, le mardi, et j'ai, de savourer vos différences, la matinale de Radio G. Bien sûr. Il y en a beaucoup que je n'ai pas dit, j'embrasse, bien sûr.
1: Il y a un petit mot sur le chat de Virginie. Virginie qui dit coucou les amis. Alors, comme ça, tu nous abandonnes. C'est Virginie. Je suis contente d'avoir partagé ces 2 années à tes côtés. On s'est bien amusé et on a eu de bons moments avec les auditeurs. Et Virginie, on t'embrasse bien fort.
0: Merci Virginie, ton message me touche. Oui, 2 années ensemble, on a beaucoup rigolé ensemble, mais je sais qu'on se reverra, et t'inquiète, maintenant j'ai le temps le dimanche matin. Je passerai te voir chez toi pour voir l'apéro et le barbecue du dimanche midi. Voilà. Bon, maintenant qu'est-ce qu'on va écouter?
1: Nadia.
2: Attends, 2 petites secondes, je note.
0: 2 petites secondes, elle est en train de noter une dédicace.
2: Oui.
0: 02 41 747 47 pour vos dédicaces.
2: Ouais, donc on va écouter Je suis Franchouillard de Michael Clément de la part de Janine pour ses cousins Alain et Annick. Ce sera suivi de Je serai là de Johnny Hallyday de la part de Marie-Christine pour son mari Daniel et pour Rémi. Et on arrêtera avec, enfin on finira la triplette avec Histoire vécue de Yves Geoffroy, toujours de la part de Marie-Christine.
0: Et Virginie rajoute, je suis triste que tu partes. J'espère que tu trouveras une autre antenne pour faire rire les auditeurs. Bon courage pour la suite et bon vent. Merci à toi et Virginie. Ton message me touche énormément.
1: C'est trop mignonne, Virginie.
0: Voilà, place à la musique maintenant, Farid.
3: Et c'est parti pour Je suis Franchouillard, Michael Clément.
4: Ah oui.

0: Ouais, ça fonctionne pas.
1: Alors.
2: On a un petit problème technique. Farid, on va passer à la prochaine musique.
0: Ouais, on va passer à la prochaine chanson parce que ça marche pas.
2: Oui, comme on a un problème avec la musique, c'était laquelle la première?
3: Je suis Franchouillard de Michael Clément.
2: C'est une dédicace de.
3: C'est une dédicace de Janine.
0: Je suis Franchouillard, mais le branchement externe ne passe pas.
2: Oui, donc on va essayer de résoudre ce petit problème. On est désolé, donc on va passer à la prochaine.
0: Oui, on va mettre tout de suite Je serai là de Johnny Hallyday.
2: Ouais.
3: Voilà.
0: C'est parti.

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0: Allez, 11h39, qu'est-ce qu'on vient d'écouter sur le 101.5 de Radio G et sur radio-g.fr et en DAB+, bien sûr.
1: Eh bien, on vient d'écouter « Je serai là » de Johnny Hallyday. Histoire, mais... non, c'est pas ça?
0: Ah non,
2: Non, en fait, on avait annoncé...
0: T'as un retard, là.
1: C'est vrai? C'était quoi, alors?
2: Non, en fait, on avait annoncé la chanson de Michael Clément... Je suis Franchouillard, mais on n'a pas pu la passer à cause d'un problème technique.
0: Et après, on a écouté quoi?
1: Bah, je serai là.
3: Je serai là de Johnny.
2: Je serai là,
0: oui, c'est moi.
1: C'est ça.
3: Et Histoire vécue de Yves Geoffroy.
1: Et Non. Pas encore. Bientôt.
0: C'est moi qui ai du retard, désolé.
1: Non.
0: Voilà. Vous me pardonnerez. Mais si je ne suis pas une boulette, ce n'est pas une émission de Radio G. Mais bon. Farid, c'est à toi?
2: Oui.

0: franchement, ça, c'est une pépite que j'ai créée.
1: Mais trop bien.
0: Je l'adore, celle-là. Oui. Farid, tu me fais un cadeau, tu me la gardes? Tu le gardes, ce générique?
2: Ouais.
0: Tu le gardes? Merci.
2: Moi, là, j'ai envie de mettre une chanson qui parle du mois de juillet, un peu.
0: Vas-y.
2: Donc, et c'est la fin du mois de juillet. C'est déjà la fin. C'est bientôt le mois d'août.
0: C'est avec le jour de paye.
2: Ouais. Ouais. Et la chanson s'appelle La fête de juillet, juillet. C'est une chanson de Gérard Lenormand.
0: Je connais pas.
1: Moi non plus.
2: Justement, ça change des succès qu'on connaît.
1: Et venant de Gérard Lenormand, à mon avis, c'est une pépite parce que.
2: Ah bah oui. Surtout à cette époque-là. C'est parti pour La fête de juillet, juillet. Gérard Lenormand.

0: 18h45 sur le 101.5 de Radio G, en DAB+ et sur radio-g.fr. Qu'est-ce qu'on écoute, Farid?
1: Eh bien, on vient d'écouter une chanson de Gérard Lenormand qui s'appelle La fête de juillet.
0: Je l'aime beaucoup, celle-ci. Je la connaissais pas, elle est vraiment top.
1: Ouais, ça change de...
0: Ouais, ça change. C'est pas ce qu'on a l'habitude de lui, un peu. 11h45, l'émission va toucher à sa fin.
1: Oui. Il reste un quart d'heure.
0: Un quart d'heure, donc on va écouter une dernière triplette.
2: Alors,
1: une dernière triplette, oui.
2: On commence avec Amsterdam.
1: On commence avec Puisque tu pars.
2: Puisque tu pars, c'est la dédicace
1: de Virginie.
2: Ouais. Voilà, je l'ai pas encore noté, c'est pour ça.
0: Puisque tu pars, une dédicace de Virginie, ben pour moi, suite à mon départ de cette émission. Voilà, après
2: Amsterdam.
0: Oui.
1: Oui.
2: De Jacques Brel, de la part de Christian, pour son plaisir personnel et pour toute l'équipe de Dimanche Bonheur et de Radio G. Et on aura Mon cœur te dit je t'aime, de Frédéric François, de la part de Noëlla,
3: voilà,
2: notre pour animatrice, pour son chéri de Bordeaux.
3: Bah là, Pascal, je pense très fort à lui, avec tous les feux.
1: Qui est à Bordeaux au milieu des incendies. Là,
3: c'est ça, voilà. C'est clair. C'est chaud.
1: Ouais.
0: Voilà.
1: Et ben c'est parti pour Puisque tu pars avec Jean-Jacques Goldman.

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0: Allez, qu'est-ce qu'on a écouté?
1: Chaque fois qu'il bat.
0: Ouais. Alors, qu'est-ce qu'on a écouté?
2: Oh, faire un duo, Farid.
0: Oui. Qu'est-ce qu'on a écouté?
2: Eh bien, nous avons écouté, je ne sais plus.
0: Farid, qu'est-ce qu'on a écouté?
1: Alors, nous avons écouté, puisque tu parles de Jean-Jacques Goldman.
2: C'est ça.
1: Et Amsterdam de Jacques Brel. Et maintenant, c'est la chanson de la fin. Mon cœur te dit je t'aime. Spéciale dédicace de
2: moi,
1: Noëlla.
2: Pour mon chéri Pascal.
1: Pour Pascal.
0: Voilà. Allez, chers amis auditeurs et auditrices, voilà, cette 150e émission de Dimanche Bonheur touche à sa fin. Avec elle, mon aventure à vos côtés. Je voulais simplement vous dire merci, merci de votre fidélité. Grâce à vous, nous avons battu des records d'audience durant ces deux dernières années. Votre confiance et tous ces merveilleux dimanches passés à vos côtés, ensemble, depuis plus de deux ans, vous avez été au rendez-vous chaque semaine et cela a été un immense bonheur à partager avec vous ces moments de musique et convivialité. Un immense merci également à toute l'équipe. Vous êtes bien plus que des collègues, vous êtes devenus des amis. Je tenais à vous remercier pour cette aventure passée ensemble pendant plus de deux ans. Je tenais à remercier également, même si c'est pas mon choix, l'équipe de la direction de Radio J de m'avoir fait confiance il y a deux ans. Merci à notre président de m'avoir permis cette aventure il y a deux ans. Je quitte cette émission avec beaucoup d'émotion et remplie bien sûr de beaux moments et de souvenirs. Je vous invite à rester fidèle à Dimanche Bonheur. Je vous remercie de tous vos messages que j'ai reçus pendant ces deux dernières heures avec vous. L'équipe continuera à vous faire vibrer d'émotions en musique. L'équipe vous donne rendez-vous dès la semaine prochaine avant une page de vacances quelques semaines après. Prenez soin de vous, à très vite et un très bel été à vous et j'espère à bientôt.
1: Et je vous souhaite bonnes vacances parce que moi, la semaine prochaine, je ne suis pas là, je serai au Maroc.
0: Et bien, bonnes vacances à toi, Farid.
2: Bonnes vacances, Farid.
0: Et au plaisir.
1: Et je reviens à la rentrée.
2: C'est ça. Et nous, on se retrouve la semaine prochaine en compagnie de Nadia et de Guenaël et moi.
3: Voilà.
0: Une équipe 100% féminine.
2: Mais voilà, 100% féminine.
0: Allez, bonnes vacances
1: allez,
0: à vous.
2: Et bonne semaine.
0: Et au plaisir, place à Ambiance Soleil en compagnie de Tony et JP.
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Voilà, c'était donc le titre Cette Nuit, la version remix avec les voix de Féline et Mehdi Custos. Bonjour à toutes et à tous, vous écoutez Ambiance Soleil, l'émission épisode du dimanche avec JP et Tony. Et Tony qui n'est pas encore arrivé, qui est en grand retard, bah, je crois qu'il a vraiment besoin de vacances. Donc c'est la dernière émission de la saison 2025-2026. Bon alors la bonne nouvelle c'est que ces vacances, ce sont les vacances pour nous et pour vous aussi certainement. Il y aura des émissions enregistrées hein, tout l'été, le Zouk ne quitte pas l'antenne. Non, parce qu'on ne vous a pas oublié. 12h30, 13h30, Tony avec le tour du grenier. Alors les souvenirs Zouk, si Tony arrive à temps, parce que je ne sais pas, il n'a pas appelé. On attend. Mais normalement ça devrait se faire. À 13h, c'est un spécial voyage musical dans les actualités auxquelles je vous invite. Il y aura donc des nouveautés pendant toute cette demi-heure. Vous aurez l'embarras du choix pour égayer vos soirées. En nouveauté, il y aura Steven Morris, Priscilla, Jimmy Ramassami et Sandra Jean-Charles, un duo. Hein. Oswald, du compas, Mills, Natepat, Gabriel Hype, Jean-Claude Mondésir et Carolan. Et il y aura aussi une petite surprise. Une exclue de Luc Louis qu'il vous présentera lui-même. Parce qu'il va nous appeler au téléphone pour ça. Pour vous faire aussi ses souhaits pour vos vacances. Ah, ça y est, le paresse manifeste. On écoute, vous retrouvez Luc Guillaume et Alexandra Larade, Mélodie Nara, Guimi, Dave, Jackie Rapon et Fabrice Servier. Alors je vous redonne le numéro de téléphone, c'est le 02 41 60 47 47. Ça c'est pour les dédicaces, si le cœur vous en dit. Tout simplement pour nous contacter. Le compte Facebook, vous pouvez nous joindre, c'est Ambiance Soleil, A-M-B-I-A-N-S, et plus loin Soleil, S-O-L-E-Y. Il y a évidemment aussi le site de la radio pour écouter Hors Danger ou réécouter les replays. Il y a des choses passionnantes qui sont passées sur les musiques, vous pouvez y aller. Allez, on démarre tout de suite avec 50-50.

0: Alexandra Larade, 50-50, hein, près de 6 minutes de zouk. Hein. Ah, ça, c'est façon old school. Hein. Voilà, c'est tout nouveau, 50-50, le chemin du bonheur ou de la paix dans le ménage. Eh bien, voici Tony qui est arrivé.
1: Oui, un grand enfin. Sur votre table. Je suis coupé, non?
0: Non, tu es au micro.
1: Ah ouais,
0: au
1: je ne m'entends pas.
0: Ah, ben, c'est parce que ça s'est descendu.
1: Voilà. Voilà. Donc, vous m'excusez ce retard. Bon, j'ai été pris dans un... Avec les travaux, il y avait des déviations. Et puis, j'ai fait pas mal de kilomètres en plus.
0: Une belle aventure.
1: Parce que je me suis... Voilà, ouais, je me suis perdu dans la ville. Donc, bon...
0: Voilà, donc vous voyez, Tony est là, voilà, il est
1: je
0: présent.
1: Suis là, donc, vous aurez votre grenier et tout. Bon.
0: Voilà, donc rendez-vous avec les trésors du grenier à 12h30 et puis la deuxième partie c'est à 13h30, voilà.
1: Et puis on reçoit notre parrain.
0: Ah ouais, il y a notre parrain, ouais, qui va nous téléphoner vers 13h. À 13h, j'ai oublié de donner l'heure, il va nous appeler pour nous présenter,
1: pour
0: faire ses petits vœux et puis en même temps, une petite surprise.
1: Ça nous fait très plaisir. Moi, ça me fait plaisir de le recevoir.
0: Toujours, ça fait toujours plaisir. Et bien, on va poursuivre tout de suite avec une petite nouveauté. C'est donc Steven Morris. Alors, Steven Morris, c'est le fils de Maurice Lagier, le violoniste, de Malavoie, du groupe Malavoie, et de Jacques Defoy, qui est une chanteuse de jazz. C'est un talent brut qui a tout pour marquer la scène zouk de son empreinte. Au début, il était plutôt dancehall, rap, R&B, très influencé par la musique américaine. Puis, il s'installe dans le zouk en 2008 avec son premier album Corps à Corps qui contient le banger Peines et Joies. Voilà, donc c'est parti pour Steven Morris. En 2017, il accompagne Christophe Maé pour 4 concerts au Zénith de Paris. Steven Morris, c'est des compos et des titres efficaces qui confirment son talent. En 2026, vous avez pu découvrir Reddit sur cette même antenne. Voici donc le tout dernier opus sorti le 27 juin, c'est Falling in Love.

0: Steven Morris, ça, du bon zouk R&B, ça, avec une des spécificités des Antilles, ça.
1: Ben oui, quand il s'agit de frottiller.
0: Voilà un nouveau terme. Bien.
1: On est bon.
0: Vous écoutez Ambiance Soleil, il fait bon, il y a de la fraîcheur, et sur les ondes aussi. La suite, je vous la propose, je vous propose d'écouter Mélodie Nara, la starlette montante, hein, la fille du grand Christian Nara, avec son titre Rêve, un titre à la mélodie douce et envoûtante, parfait pour prolonger ce moment de détente.
1: Elle est à la bonne école, je crois, parce que les chiens ne font pas les chats non plus.
0: Tout à fait.
1: Le père, il...

0: Sinara, le titre rêve, à une invitation à s'ouvrir à la douceur et la sérénité. N'hésitez pas à streamer son premier single, hein, c'est Connecté, il est magnifique. Hein, c'est vraiment ça, ils font la paire, Connecté et Rêve. Voilà, on va poursuivre tout de suite avec une nouveauté, une voix très connue aussi. Hein, et si je te dis, Tony, premier amour et Potelimier.
1: Potelimier. Premier amour. Je me rappelle pas de tout.
0: Mais... c'est Priscilla, Tony. Priscilla. En 2004, son premier album est un triomphe. Elle persiste avec son deuxième, avec des titres comme Si tu me manqueras toujours ou Moins besoin l'amour. C'était en 2007. Une voix cristalline, une chanteuse qui s'adresse aux jeunes filles, notamment et femmes qui traversent des passions intenses et des tempêtes émotionnelles. Priscilla, c'est une valeur sûre du zouk, toujours bien placée dans les hit parades. Elle a récemment fêté ses 20 ans de carrière. On écoute donc le titre « Mon soleil » qui est sorti le 10 juillet et où elle est en duo avec MJTX.
1: Ça, avec plaisir. Bonne écoute.

0: mon soleil. La lunaise de retour avec un titre intense, hein, Tony?
1: Eh oui. Ben, de toute façon, tout ce qu'elle a fait jusqu'à maintenant, ça plaît. Et
0: puis, ça a toujours plu.
1: C'est toujours intense. Donc, on est ravis avec elle.
0: Alors, on poursuit tout de suite avec Guimi. Je vous rappelle que vous êtes sur Radio G avec JP et Tony et que nous sommes ensemble jusqu'à 14h. Voici donc Guimi qui était notre invité de la semaine dernière. Le Monde est Fou, volume 2, c'était son titre qui vous a présenté. Vous pouvez donc réécouter l'interview sur le www.radio-g.fr.
1: Et on lui fait un gros coucou et puis bonne continuation dans son élan.

0: Surtout pas la guerre, surtout pas la guerre. C'est donc Jimmy, hein, qui sera donc, tiens, j'ai une petite nouvelle, il sera donc de retour dans notre émission le 25 octobre. Et là, on fera la fête en direct dans notre studio, hein, puisqu'il vient pas venir directement de Tours ici.
1: Ma mère, je m'en souviens que ma mère nous disait souvent, fais l'amour, pas la guerre.
0: Oui, Tony, c'est vrai.
1: J'ai retenu cette phrase.
0: Et bien, ta mère a tout à fait raison. Il vaut mieux les bonnes choses que les mauvaises.
1: Voilà.
0: Alors, si vous voulez rencontrer Guimi, vous pourrez toujours venir et réserver votre midi. Hein, mm-hmm. Et on fera la fête ensemble.
1: Pas de problème.
0: Mais pour le moment, place à l'autre carrossier, donc le Tony.
1: Ouais, l'ancien.
0: Avec ses
1: carrossier à la retraite. J'en profite bien de ma retraite.

Et oui, c'est l'heure du grenier. Et puis le grenier est là pour nous faire pour remémorer des sons qui nous ont fait vibrer par le passé, comme Delumeau, lui, et Jocelyn Delumeau avec son titre Dérive, si on se souvient bien. Mais on va remémorer ça et puis on verra. Bon, c'est pour maintenant. Allez, hop, c'est parti.

0: Et maintenant, on va passer à un autre grand Jean-Claude François, si on se rappelle bien, Duke Time. Donc, on va le retrouver avec un compas africain.
1: Tu nous l'as
0: coupé,
1: donné.
0: Coupé, décalé, en plus, ça bouge. Hein. Donc, c'est de 2007.
1: Non, excusez-moi.
0: Je sais pas pourquoi il me fait rire, lui. Bon, 2007, et bon, et puis on va se remémorer ça ensemble avec plaisir. C'est parti, mon Didi, allez.
1: Ok, chef.

0: Et oui, monsieur Jean-Claude François, avec Africa Compare. Ça nous a fait bouger.
1: Ouais, c'est un excellent titre que je ne connaissais pas vraiment, en fait. J'ai dû l'entendre une fois et c'est tout.
0: Moi, j'ai dansé beaucoup là-dessus.
1: Ah, oui. Merci, Tony.
0: Quand je me prenais pour un DJ,

J'ai passé des auditions comme ça. Il fallait faire bouger, il fallait bouger aussi. Donc, on va continuer avec Monsieur Pascal Enclume, qui a une voix très à lui, c'est inné, quoi. Personne ne peut chanter comme lui. Et j'adore cette voix. Et puis, il va nous chanter aujourd'hui Prends plaisir. C'est un titre de 1997. On n'est pas toujours sûr des dates, mais on essaye. Donc, on va l'écouter tout de suite. C'est parti.

0: talent club, le grand talent club. Donc, bon, c'est fini pour le premier passage. Et puis, on se retrouve à 13h30 avec plaisir. Tout à l'heure.
1: Voilà, merci Tony. On sent que t'as pas envie de me... Tu me passes le micro avec regret, là.
0: Ouais. Ah ben, mais j'aime ça. Tu sais bien que j'aime ça. J'aime, ouais, j'aime chanter, j'aime passer du son pour moi et pour les autres.
1: Ok, merci Tony. On te retrouve tout à l'heure, donc à 13h30, voilà, avec la suite des trésors du grenier. Je vous rappelle que tous les dimanches, 12h-14h, c'est l'heure Zouk sur Radio G. Tout de suite, on va enchaîner avec Dave. Dave, le titre, Tout ça, Oulé. Et ça, c'est du bon.

0: Un super titre. Ouais. Hein,
1: voilà. Mais ils bossent bien, nos artistes.
0: Ils bossent très, très bien.
1: Ah oui.
0: Faut le dire. Voilà, tous, des bonnes œuvres, des zones qui restent, des œuvres qui restent dans la tête.
1: Ils ont du talent. On peut faire mieux, il faut les encourager.
0: Et on va enchaîner tout de suite sur une autre nouveauté. Rapidement, je vais vous passer un titre. Alors, je pense que plutôt que c'est une exclue, parce que il n'est pas encore sorti, il n'est pas encore écoutable ni sur en stream, ni sur YouTube. C'est le nouveau titre, nouveau single hein, que nous a gentiment envoyé Camille Joseph. Voilà.
1: Ah oui,
0: Camille vous connaissez. Wow. Hein, je passe régulièrement ces titres. Là, je crois qu'il part en Guadeloupe. Hein, il me semble qu'il part en Guadeloupe.
1: Ah oui, il part en Guadeloupe. Ouais. Il a raison.
0: En tout cas, ouais, voilà son nouveau titre qui s'appelle donc. Alors, excusez-moi, je suis un peu emmêlé dans mes papiers. Ce qui s'appelle À qui tu parles. Et puis, juste après, on retrouve bien sûr toujours des nouveautés et ensuite notre
1: parrain.

0: Voilà, c'est donc un petit extrait du titre.
1: Salut, ouais, sont bien.
0: De Camille Joseph. Voilà. On dirait qu'il règle ses comptes là. Voilà, vous êtes toujours sur Ambiance Soleil.
1: Chapeau, Camille. Chapeau.
0: Allez, on va enchaîner tout de suite sur une autre nouveauté. Il s'agit de Jimmy Ramasamy et Sandra Jean-Charles. Non, tu connais Jimmy Ramasamy.
1: Oui, Jimmy Ramasamy, il a une très belle voix.
0: Hein. Très, très belle voix, effectivement. Oui. Le titre s'appelle justement Des voix, deux voix. Hein,
1: deux voix.
0: En français, ouais, deux voix. Le concept, parce qu'il y a quand même un concept derrière, c'est le concept amoureux, amoureux. Tu vois, je sais pas si t'arrives à suivre.
1: Oui, je suis.
0: Un jeu de mots avec donc amour et le pronom personnel pluriel e. Voilà, une prod de DJ Patos. C'est la deuxième collaboration pour Jimmy et DJ Patos, d'ailleurs. Jimmy Ramasamy, sa carrière, elle a décollé véritablement en 2000, grâce à une rencontre avec Jean-Michel Hirsault et la production WD. Depuis, Jimmy a enchaîné les succès avec plusieurs albums marquants. Son premier album en 2008 avec les tubes Où t'es d'accord et L'Amour sincère. C'est son gros banger, celui-là.
1: Ouais, je me rappelle.
0: Suivi en 2010 par des titres forts comme Plomb d'amour et Amant. Puis en 2013-2015 avec des nouveaux morceaux devenus incontournables tels que Sans réfléchir et Mon cas tracé.
1: Voilà, la plupart des fois, c'est de l'amour.
0: Oui, c'est tout.
1: Il aime parler d'amour.
0: Au-delà de la musique, Jimmy Ramasamy incarne une philosophie centrée sur l'amour sincère, thème récurrent et puissant dans ses textes. Tu vois, Tony. Quant à Sandra Jean-Charles, elle est surtout connue pour avoir été la lead vocale du concept Sugar Ladies, un concept inventé par Willy Salcedo. Allez, on va écouter tout de suite Amour E.
1: Avec plaisir.
0: Des voix.

0: titre avec les voix donc de Sandra Jean-Charles et Jimmy Ramasamy. Le titre c'est Des voix sur le concept Amour E de DJ Patos.
1: Bien visé.
0: Un super titre. Fait, un super titre. Ça descend bien. Ouais. Ça, c'est de la... Oh là là là, quel plaisir d'écouter ça.
1: C'est ça qu'on aime.
0: Vous écoutez Ambiance Soleil sur Radio G. C'est pour ça que vous êtes là. On poursuit tout de suite. Toujours en joie avec Jackie Rapon et donc le titre Pardonner.

0: sur Radio G. Comme ça, vous avez entendu Tony en train de siffler.
1: C'est notre dernière émission, donc.
0: On se lâche un peu.
1: En plus, j'ai perdu au moins 10 minutes. J'avais 10 minutes de retard, donc je me rattrape.
0: Voilà, merci à toi. Eh bien, écoute, on enchaîne tout de suite sur notre parrain qui est au téléphone avec nous. Bonjour, Luc.
2: Bonjour.
0: Ah, il est là. Il est présent, il a réussi à se libérer.
1: Ça lui fait plaisir de l'entendre. Oui, ça va, impeccable.
2: Voilà, parce que des fois, j'ai du mal à capter.
0: Mmh. Voilà. Ouais, bon, là, ça va, ça passe plutôt bien, là, donc tout va bien. Okay. Alors, comment vas-tu, déjà, dans un premier temps?
2: Ah ben, toujours au boulot, hein, tu sais. Ben,
0: oui. Au boulot, hein, ouais, ça ne m'étonne pas.
2: Je fais le grand service.
0: Hein, ouais, ce qui fait, pour expliquer aux auditeurs, je ne sais pas s'ils se rappellent, mais comme tu bosses tout le temps, donc souvent, c'est vrai que même les week-ends, donc tu es très très pris, et ce qui fait que tu es plutôt absent sur l'émission, donc tu téléphones beaucoup moins. Mais au moins, tu ne nous oublies pas, et déjà là, tu appelles pour faire tes vœux, pour parler. On sait que c'est la dernière de la saison, donc il va y avoir les vacances pour nous, et peut-être aussi pour certains auditeurs aussi, bien sûr.
1: Certains artistes aussi.
0: Oui, certains artistes aussi. Sauf toi, Luc, toi, tu pars pas en vacances. Hein.
2: Je dirais bravo à toute l'équipe, vous avez su tenir le coup. Voilà, partager avec les auditeurs, avec nous tous, cette joie, cette ambiance, hein, comme porte le nom de l'émission. Voilà, aux juilletistes, bon retour. Voilà, j'espère que ils ont bien décompressé, parce que travailler quand même, la chose la plus dure au monde, mais bon, on n'a pas le choix, il faut bien le faire. Et aux Aoussiens, si je ne me trompe pas, prudence sur la route, bonnes vacances, et le petit conseil que je peux donner, attention aux nombreux départs de feu, pour les fumeurs, voilà, faites attention
0: à les fameux incendies.
1: Et voilà, puis le réchauffement climatique, parce qu'ils ont annoncé encore une
0: canicule.
1: Ouais, une canicule.
0: On ne parle pas de mauvaises nouvelles, Tony. Hein.
1: Mais ils l'ont dit. Bon.
2: Même en voiture, moi j'ai découpé une bouteille d'eau un peu tôt. Voilà. Et je remercie tous les artistes qui ont fait le déplacement aussi à Angers. Tous les artistes.
0: On te perd un peu, on t'entend moins bien là, ça passe moins bien, c'est bizarre.
2: Et là, c'est bon pour toi?
0: Ouais, ça va là.
1: Voilà. Okay.
2: Voilà. Alors je remercie tous, je me redis, passez de bonnes vacances, bonnes reprises pour tous ceux qui reprennent. Et merci d'être là tous les dimanches à écouter cette belle émission. Hein, Tony, tu sais toi-même, merci d'être là. Hein.
1: C'est avec plaisir.
2: On ne nomme plus. Et voilà. De bonnes vacances à vous.
0: Merci, merci Luc. Alors tu es là aussi parce que tu nous offres une petite surprise, un petit bonbon, un petit gâteau si on peut dire, une cerise sur le gâteau. Aussi pour tu annonces un nouveau single qui devrait sortir à la rentrée et là tu vas nous le faire déguster, le faire goûter.
1: Goûter. Hein.
2: Comme tu dis si bien, alors je me suis dit tiens pour quelques petites notes qu'on va écouter, on n'écoutera pas tout le titre. Hein. Il sort le 11 septembre, le titre c'est Aidez-moi, toujours avec la même Sandy Toulon, Thierry Doumer.
0: Sandy Toulon, on lui fait nos amitiés d'ailleurs à Sandy.
2: Voilà, en guitare, Oscar Michaud.
0: Ah, Michaud.
2: C'est une collaboration que j'ai faite avec un chanteur de rap, un français.
0: Alors, du rap, t'as inclus du rap à l'intérieur, ça s'appelle comment?
2: Une combinaison, c'est une combinaison qu'on a essayé de faire, Grimo et moi. Voilà, et ça a donné ça. Et derrière, comme je dis, ça sort le 11 septembre. Grimo, grand chanteur, rappeur français, on aura l'occasion de s'étaler plus, parce que bon, que je ne dis pas grand-chose. Il faut savoir que voilà, avec l'excellent Grimo, vous allez découvrir quelques notes. Et on attendra le 11 septembre. Pour
1: mettre la suite.
0: Pour l'écouter en entier, tout à fait. Ouais. Donc, elle et moi, c'est ça, hein, elle et moi. Ouais. Donc, à découvrir. Alors, ça veut dire que tu viendras nous le présenter en direct ou par téléphone.
2: Il n'y a pas de souci.
1: Ce sera avec plaisir.
0: Ça sera très bien, alors.
2: Souvent, il sera à mes côtés pour les interviews, tout ça. Là, un petit cadeau de départ pour l'équipe Radio Soleil, bien sûr, pour les auditeurs, auditrices. Donc, on entendra quelques petites notes et l'arrivée, c'est le 11 septembre.
0: D'accord.
2: Voilà, voilà.
0: Eh bien, merci pour cette annonce, Luc. Merci pour toute cette info et merci pour ce petit cadeau. Ça va nous faire plaisir. Hein,
1: mais oui, oui, oui.
0: Juste, et j'espère en tout cas, c'est que pour les auditeurs d'Ambiance Soleil. Personne ne l'a. Celui-là, vous pourrez l'entendre nulle part. Vous attendez le 11 septembre si vous voulez le réécouter. Sinon, voilà. Pour le réécouter, vous faites le www.radio-g.fr et vous réécoutez l'émission.
2: Voilà. Et non, nous, Ambiance Soleil.
0: Ouais.
2: Et moi-même, et bien sûr Sandy. Enfin, quatre personnes.
1: Okay. Voilà, quatre et personnes. Non, enfin, un gros voilà. Bisou à Sandy, à Cindy aussi.
0: À Sandy, Sandy.
1: Comme Sandy. Sandy.
0: Ne cherche pas les problèmes,
1: Sandy. Pardon, Sandy, d'avoir
2: saboté
1: ton prénom.
2: Je pense que Rimo est à l'écoute.
0: On lui fait nos amitiés, on le connaît pas vraiment encore, puisque, mais on va le découvrir entièrement. Il paraît que lui, ça fait longtemps qu'il fait comme du rap, hein. Ça fait quelques années. D'accord.
2: Il y a quand même son hit. Mais comme j'ai dit, je dis pas plus, il a son
0: d'accord.
2: Site.
0: Donc, très bien, on découvrira tout ça donc en septembre ou octobre, je sais pas quand vous allez venir, mais voilà. Eh bien, rendez-vous est pris, merci Luc.
1: Merci,
2: et puis
1: merci
2: on sait que t'es très occupé. Je suis avec ta papa, je remercie mes collègues aussi, et voilà.
1: Et puis, bon courage.
2: Merci.
1: Le travail.
0: Bon courage, ouais, bon courage
1: et
0: pour
1: puis, elle. Ouais. À bientôt.
2: Ciao, ciao, les gars.
0: Allez, on écoute tout de suite elle et toi. Elle et moi ou elle. Oh là, j'ai oublié.
1: Elle et moi.
0: Elle et moi, voilà.
1: Elle et moi.

0: bouche pour vous, du titre Elle
1: c'est
0: et moi.
1: C'est bien, moi, je trouve.
0: Ouais, c'est bien. Hein, ça donne envie d'écouter la suite.
1: Ouais,
0: mais bon, on a plus beaucoup de temps, donc on est obligé d'accélérer un peu. Voilà, merci en tout cas avec Luc Louis. Hein, c'est une très très bonne surprise. Mmh. Et le titre, donc, je vous rappelle, vous le réécouterez à la rentrée de la saison 2026-2027. Voilà, ça fait surtout plaisir aussi d'entendre le parrain. Voilà.
1: Oui.
0: En tout cas, donc, bonnes vacances à tous.
1: Et puis, force. Hein.
0: Et bon courage au parrain. Alors, place aux autres actualités tout de suite. La séquence nouveauté pour 30 minutes. On démarre donc avec Oswald. Cette séquence, Oswald, artiste dont le parcours est marqué par la passion et la résilience. Il a été orphelin à 13 ans. Il a trouvé dans l'écriture et la musique le moyen d'exprimer ses émotions. Et très tôt, il se fait remarquer en remportant un concours, ce qui lui ouvre les portes de la scène caribéenne en mêlant zouk, compas, R&B. Attends, excuse-moi, parce que là, du coup, en mêlant zouk, compas, R&B et tout, il se fait un nom et les succès sont au rendez-vous. Deux étapes importantes pour lui, son premier album en 2011, qui est un voyage intimiste où il raconte son enfance et ses expériences de la vie, ainsi que la période où il rejoint le groupe 5 Clans, qui a une renommée et une visibilité internationale. On va donc découvrir son nouveau single qui s'appelle Karma et qui est sorti le 15 juillet.

Un petit côté gospel pour le titre Karma. Il y a une justice dans l'univers, il met du temps, elle met du temps cette justice, mais elle est inexorable. Allez, là c'est un retour, là c'est en moins, c'est ce qu'on peut dire. Voilà la suite, on reste dans le compas avec Steph Sow et DJ Fopop avec le titre Moins Sous. Steph Sow, l'épouse de Greg Sow. Je les avais reçus en interview un 14 février, je m'en rappelle, ça fait un bon moment. C'était donc, vous connaissez Steph Sow, une voix passionnée sur ce titre. Steph Sow collabore avec DJ Fopop qui est d'origine européenne et qui produit et compose des sons compas. Moins Sous, c'est maintenant.

moins sous. 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Allez, on va prendre par autre tout de suite le Zouk pour la prochaine nouveauté avec Mirsa. C'est la touche Zouk au pluriel de Stevie. Mirsa, un artiste influencé par les grands noms de la scène antillaise et bien ancré dans les musiques caribéennes. Il sort son premier album en 2011. Il poursuit une carrière fidèle à ses racines. Et son nouveau single s'appelle Vous et moi, une chanson d'amour sincère, un titre qui parle à tous ceux qui croient à la force de l'amour véritable.

Voilà, tout de suite on va enchaîner sur une autre nouveauté signée Nat et Pat, ça s'appelle Noula. Ce duo, vous le connaissez, ils sont originaires de la Martinique. Pat, c'est un chanteur et un batteur. Après plusieurs expériences, ils fondent un groupe de live à Paris avec lequel ils sortent deux albums. Nat, par contre, elle évolue dans le zouk et le gospel, mais parallèlement à ce duo, elle a aussi une carrière solo très efficace. Ensemble, ils ont sorti quelques titres, dont voici le tout dernier, Noula, nous sommes là, une sorte de cri de victoire.

Je vous rappelle que vous écoutez Ambiance Soleil sur Radio G, que vous êtes avec JP et Tony, et que nous sommes ensemble jusqu'à 14h. Allez, de la musique, il y en a rapidement. On va passer à une nouvelle venue. On commence par Casey, et puis ensuite il y en aura une autre. On commence par Casey, une jeune artiste qui a débuté avec son premier single, son premier titre en 2022. Elle a donc deux singles, un EP. Voici donc son troisième single, ça s'appelle Good Mood, Bonne Humeur, un titre afro-solaire où elle affirme une autre source d'énergie, l'amour de Dieu. Alors le titre est une invitation à changer de fréquence et de vivre pleinement avec foi.

Moi je trouve ça super, ça c'est de la nouvelle musique, hein, la petite pop caribéenne ou l'afro pop comme on veut, hein. De toute façon c'est les nouvelles musiques qui passent de mieux en mieux et qui ont un bon succès d'estime, hein. Voilà, en tout cas ça bouge. On poursuit tout de suite avec Tatiana Mikel, c'est son premier single, son tout premier, donc je vous laisse découvrir L'amour pas suffisant.

Pas suffisant, Tatiana Mekel, voilà, 12h-14h tous les dimanches, le soleil sur les ondes avec Ambiance Soleil. La suite, il s'appelle Gabriel Hype, il est d'origine haïtienne, né en Guyane, il mêle R&B, musique urbaine et sonorité afro-caribéenne. Il est bien dans l'air du temps, après avoir été choriste pour des artistes internationaux, il sort son premier EP, un projet résolument moderne sur l'évolution personnelle et humaine. Le titre, c'est « Les ou la ».

0: tiré de l'album éponyme, les ou là, 5 titres à écouter si on aime la modernité. Voilà, c'était donc Gabriel Hype, une belle, très belle voix. La suite, autre nouveauté de Jean-Claude Mondésir qui est de retour. Alors un titre où il y inclut ses anciennes amours, le rock. Quand il a débuté, c'est vrai qu'il est dans le morceau, il y a de très très beaux solos de guitare, c'est pour cela que je le dis. Mm-hmm. Voilà, le titre s'appelle Peau salée. Hein, c'est vrai que Jean-Claude Mondésir, tout le monde le connaît, c'est Tika, c'est le groupe Sous Sky, et c'est aussi donc le titre Tika que je viens de dire. Alors on écoute tout de suite, on découvre Peau salée immédiatement.
1: Avec plaisir.

0: Claude Mondésir, hein, c'est donc 4 décennies de musique, il y a du travail de pro. Hein. Allez, on va donc enchaîner tout de suite sur la deuxième partie des trésors du grenier avec Tony, puisqu'il est déjà 13h33.
1: Eh oui, ça passe vite.

Eh oui, bon retour dans le trésor du grenier. Donc, pour commencer, j'ai choisi Phil Control. Phil Control, un chanteur qui a fait son petit bout de chemin. Il aime composer du bon son et il aime parler d'amour aussi. Donc, on va le retrouver avec un titre qui date de 1998 avec un titre qui s'intitule S'aimer, pardon. Et puis, je profite pour faire une petite dédicace avant de lancer ce titre de la part de Jocelyne pour son plaisir personnel. Et puis, on remercie Jocelyne de son appel, de sa fidélité. Et puis, on lui souhaite de passer des bonnes vacances. Et puis, bon dimanche, Jocelyne. Et puis, à la rentrée. OK, on lance.

Et oui, l'excellent Phil Control qui est toujours top. Donc on va laisser Phil Control et puis le Zouk Love pour entrer dans la Big In. La Big In, c'est vrai, c'est très rare chez nous, mais aujourd'hui j'ai pensé parce qu'il y a un chanteur de Goka, bon, qui interprète cette Big In et puis j'adore. Et c'est pour ça que je vais vous faire remémorer tout ça. Donc c'est maintenant JP, on lance Anzala avec le titre Rester en Casao.

0: pour bon, c'est bon, le temps passe vite. C'était le dernier de la saison, et puis des fois il faut savoir se quitter pour mieux rebondir après.
1: Donc, belle phrase, Tony.
0: J'ai ma meilleure. Hein.
1: Tu m'as décoiffé là.
0: Wow. Je vais marquer des points. Mon Dieu, Seigneur. Je vais passer Caporal.
1: Mais c'est un regret qu'on quitte ce morceau, un magnifique morceau d'Anzala. Je me rappelle.
0: On se retrouve à la rentrée.
1: Pour les Trésors du Grenier, voilà. Bien sûr, pour l'émission en direct aussi. Eh bien, on va poursuivre tout de suite avec une nouveauté. Là, on va poursuivre donc avec Papa Joe, un titre spécial barbecue. Ça s'appelle Viande. Voilà, il est avec le groupe Top One Frisson. On reste toujours dans l'ambiance un peu comme ça, caribéenne.
0: Mais c'est ça, c'est notre culture caribéenne. On dit antillaise, mais c'est Caraïbes.
1: C'est les Caraïbes. Et Top One Frisson, c'est un peu compliqué quand même.

0: Pajot, le titre viande, viande en créole, viande, bah oui, c'est barbecue, ça,
1: viande, voilà.
0: C'est un appel au barbecue, hein.
1: Eh oui.
0: Voilà, allez,
1: on va manger. J'ai toujours mangé.
0: Ah, toujours mangé, c'est bon de manger, non, quand
1: même. T'aimes ça, toi?
0: Une bonne grillade, franchement.
1: Ah oui, c'est vrai que t'as raison, ça.
0: Voilà, les 44, on va poursuivre tout de suite avec une nouveauté. Il s'agit d'une artiste qu'on a déjà reçue en interview et qui nous envoyait donc son quatrième single. Elle est toute jeune, elle est désiradienne, eh oui.
1: C'est
0: Carole,
1: c'est
0: Carola,
1: c'est un peu mon fief aussi parce que ma grand-mère était là, désiradienne.
0: Ok, c'est donc Caroline, et son titre s'appelle Héritage. Alors je suis sûr qu'il y a un petit message là-dedans, hein. Vous savez que c'est un petit problème récurrent, hein. C'est délicat les héritages.
1: Mais oui.

Caroline, pardon, excusez-moi. Caroline. Mémoire. Voilà, c'est son quatrième single. Et puis ça marche bien pour elle. Et puis je crois qu'elle prépare un EP pour la rentrée. C'est donc une affaire à suivre. Et moi, je pense que on la reçoit probablement de près. Voilà. On va probablement la recevoir pour cette EP. Oui. On poursuit tout de suite avec le nouvel opus de Fabrice Servier. Ça s'appelle D'accord. Mmh.

0: Maurice Servier.
1: Ah, oui, ouais. J'adore.
0: Toi, tu me coupes la parole, là.
1: Désolé.
0: Très beau titre. Ah, tu as tout à fait raison. Et c'est normal d'avoir envie de chanter quand on entend quelque chose de bien.
1: Ah, ben, bien sûr, moi, je suis comme ça. Et puis, j'adore chanter, moi. Je chante mal, mais je chante quand même.
0: Tu chantes de partout, à table, dans le lit. Sous la douche.
1: Ah, ben, même dans le ventre de ma maman.
0: En travaillant aussi.
1: Même dans le ventre de ma maman, elle m'entendait. Ouais. Ah ouais, c'est pas une blague.
0: Non. Bon, mais voilà, bah, ça, c'est des bonnes anecdotes, ça, tiens.
1: Voilà.
0: Merci, en tout cas. Voilà, donc, c'est donc Fabrice Servier, le titre. D'accord. Allez, on enchaîne avec Camilo Show. C'est un Chilien qui crée des ponts entre le compas et la musique latino. Voici donc son titre, Pasa la Botella.
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0: 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Ça, c'était donc Camilo Show, le chilien, voilà, qui nous revient donc avec un nouveau titre. Et il faut savoir qu'il a sorti un deuxième, là, tout de suite.
1: Alors,
0: moi, je sais pas. Oui, mais t'es pas devant le micro, Tony.
1: Pardon. C'est pour ça qu'il.
0: Oui, voilà, c'est pour ça qu'il est latin.
1: Il parle un petit peu, voilà, en espagnol. Parce que Chili, c'est l'espagnol qui.
0: Oui, c'est l'espagnol. Ok, eh bien, on va me poursuivre tout de suite en compas avec un titre que j'affectionne beaucoup. C'est Déjoué, mais ça, c'est DJ XL. 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

0: Voilà, merci de votre écoute, merci de votre fidélité. Voilà, merci d'avoir suivi nos bêtises pendant toute cette saison 2025-2026.
1: Oui. Eh bien, nous sommes des grands enfants.
0: On s'amuse bien quand même.
1: Oui, voilà. C'est vrai.
0: C'était donc la dernière émission de la saison 2025-2026. J'espère qu'en tout cas ça vous a plu et que vous reviendrez la saison prochaine. C'est vrai qu'aujourd'hui c'était un peu rapide, mais bon, on avait beaucoup de choses à passer, beaucoup de choses à diffuser. Malheureusement, le temps manque et donc on a quand même réussi à en passer la majorité.
1: En tout cas, moi, je serai ravi de revenir la semaine prochaine parce que je vous adore. J'adore ce que je fais. Il me reste plus qu'à progresser et puis ça viendra.
0: Ben voilà. Ah, les progrès que tu en fais, je pense que là tu finiras par me remplacer.
1: Ah, d'accord. Non, j'ai pas envie de prendre la place du mage.
0: Mais écoute, pourquoi pas. Le mois d'août, c'est émission enregistrée. Vous aurez donc votre dose quotidienne de Zouk. Hein, on a pensé à vous. On se retrouve en tout cas pour la rentrée. Petite info, donc Tony ne sera pas là en septembre. Il reviendra donc au mois d'octobre.
1: Au mois d'octobre,
0: en pleine forme.
1: Oui.
0: Avec d'autres trésors et de bonnes surprises.
1: Il sera au souci.
0: Quant à moi, malheureusement, vous ne me retrouverez pas en direct. Vous ne me retrouverez en direct qu'à partir de la mi-septembre. Je ne serai pas en prison. Je dis pour les mauvaises langues là déjà. Ni sur Mars. Mais en tout cas, je ne pourrai pas reprendre avant la mi. Je serai très très occupé. Donc du coup, j'aurai pas forcément le temps. Cette année a été une année mouvementée à tous les niveaux, je dirais. Voilà, en tout cas.
1: Espérons mieux.
0: On vous souhaite bonnes vacances pour ceux qui y vont, comme nous. Et je vous dis que ça va vraiment faire du bien, soyez-en sûrs. Parce que je suis vraiment sur les rotules.
1: Faut prendre des forces.
0: Et puis donc, pour les juilletistes, bonne reprise à vous. Voilà, et puis bon courage à eux, parce que c'est pas toujours évident de revenir.
1: Tout le monde.
0: Même si on est en pleine forme, parfois ça fait un peu mal.
1: Oui, ça c'est vrai, ça.
0: Voilà, rendez-vous en septembre, toujours la même heure, 12h, 14h.
1: Même radio.
0: Pour leur Zouk. Et même radio.
1: Eh oui.
0: Bel été à vous tous.
1: Fosse pour autres, fosse pour semaine là.
0: Ah, fosse pour vacances là, Tony.
1: Et vacances là aussi.

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0: Bonjour à tous et bienvenue pour votre émission générique. Et oui, nous sommes ensemble jusqu'à 19h. Alors, je tiens à vous signaler tout de suite, l'émission d'aujourd'hui est enregistrée. Donc voilà, nous ne pouvions pas être présents dans les studios, mais on vous a préparé d'ailleurs une émission originale. Et oui, ce n'est pas une rediffusion. Alors, le week-end dernier, nous avions, il a été marqué par les 20 ans d'une disparition, et il nous semblait important, justement, de rendre hommage à Max Gérard Houry, dit Gérard Houry. Alors, c'est un réalisateur, scénariste et acteur français. Il est né le 29 avril 1919. Et il nous a quittés le 19 juillet 2006. Donc le week-end dernier, ça faisait 20 ans qu'il nous avait quittés. Alors, il faut savoir qu'en tant qu'acteur, il a commencé sa carrière en 1942 dans le film Le Médecin des Neiges de Marcel Ishak. C'est un court-métrage. Et jusqu'en 1959, il a fait à peu près une trentaine de rôles, soit de figuration, soit de rôles de second rôle ou de rôles principaux dans des films. Alors par exemple, il a participé au film Garou Garou, le passe-muraille de Jean Boyer, dans lequel le rôle principal était tenu par Bourvil. Et il a commencé sa carrière en tant que réalisateur en 1960. Mais avant cela, je dois quand même vous rappeler qu'on a comme un partenaire depuis le début de l'aventure de générique. Et c'est le moment de vous poser la question du grand jeu du Cinéville dépensé. Et ce n'est pas moi qui vais vous poser cette question, mais c'est notre nouvel animateur virtuel. Allez, on écoute sa question et puis on poursuivra cette émission consacrée à Gérard Houry juste après. Mais en attendant, tentez votre chance pour essayer de gagner votre place du cinéma du Cinéville dépensé en écoutant cette fameuse question de l'animateur virtuel.
1: Bonjour à tous, le 26 juillet 2000, les spectateurs français découvraient sur grand écran la suite des aventures de cet agent secret. Dans ce deuxième opus, sa mission consiste à trouver l'antidote d'un virus mortel qui a été dérobé par un ancien agent secret et collègue du héros. Il devra faire appel, en plus de son équipe habituelle, à une civile et voleuse professionnelle. Ce film était réalisé par John Woo et la bande originale est composée par Hans Zimmer, mais l'on retrouve le thème incontournable, signé Lalo Schifrin. Mais dites-moi comment se nomme le personnage principal. Vous savez, cet agent secret interprété par Tom Cruise.

Et oui, si vous avez la bonne réponse, eh bien vous envoyez votre mail, un mail plus générique 49@gmail.com. Générique, alors je rappelle que générique s'écrit avec un K à la fin, G-E-N-E-R-I-K 49@gmail.com. Alors vous avez jusqu'à 18h45 hein, pour envoyer votre réponse et on fera un tirage au sort parmi ceux qui ont trouvé justement ce fameux nom qu'il faut découvrir. Alors je pense que voilà, pour aujourd'hui la question est quand même assez facile, même avec quelques petites recherches sur internet, vous pourrez trouver très facilement. On commence eh bien justement cette émission sur Gérard Houry avec la première réalisation qu'il a effectuée en 1960. Il s'agit du film La Main Chaude. Alors La Main Chaude nous raconte l'histoire d'une riche veuve qui prête 100 000 francs à l'écuyer pour qu'il envoie son fils à la campagne. En fait, l'écuyer donne cet argent à sa maîtresse pour qu'elle l'avorte. Mais elle n'est pas enceinte et remet la somme à son autre amant afin qu'il achète un scooter. Celui-ci se sert de la somme pour séduire une jeune femme qu'il croit riche. Et oui, beaucoup de quiproquos, beaucoup d'histoires d'adultère hein, dans ce premier film de Gérard Houry. Alors la musique, elle est signée quand même Maurice Jarre et Jean-Charles Pichon pour les paroles. Un film, premier long métrage hein, réalisé par Gérard Houry. Je vous propose de commencer notre émission avec justement un premier extrait de cette bande originale.

Josepha s'ennuie beaucoup chez son tonton antiquaire. Elle préférerait aller s'amuser avec la bande des marioles qui passent en scooter sous ses fenêtres. Un jour, elle est prise en stop par le pharmacien local pour qu'il l'emmène au ciné. Gentil mais entreprenant. Puis, une jeune fille de la bande est retrouvée assassinée. Josepha témoigne et ment. Alors, c'est le pitch du second long métrage réalisé par Gérard Houry. Il sort en 1961. Et pour ce deuxième film, il s'entoure quand même de grands noms, puisque le scénario est signé Frédéric Dard, d'après le roman de ce dernier, Les Marioles. Alors, dans ce film, on retrouve un grand nom du cinéma en tant qu'acteur. Il s'agit de Robert Hossein, qui interprète le personnage de Savary. Ah bon, on a des noms de l'époque, Robert Dalban qui joue également, et Gérard Houry fait un petit, alors maintenant on appellerait ça un caméo, puisqu'il interprète le docteur dans cette histoire. Alors on a également Alice Sapritch qui joue une cliente. Et pour la musique, c'est quelqu'un de la famille de justement Robert Hossein qui va signer la bande originale. Il s'agit d'André Hossein. Alors André Hossein, il est né le 2 février 1905 et il nous a quitté le 9 août 1983. C'est un compositeur français d'origine irano-azéri. Allez, je vous propose de poursuivre notre émission avec un extrait de la bande originale du film La Menace.

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Alors, je vous rappelle que cette émission est enregistrée, hein, nous ne pouvions pas être dans les studios aujourd'hui. Et oui, pour diverses raisons. Alors, on vous propose une émission, alors qui est enregistrée, mais c'est une émission originale. Nous rendons hommage aujourd'hui au réalisateur Gérard Houry. Le week-end dernier, un jour anniversaire. Alors, on peut pas forcément dire anniversaire dans ce sens-là. C'est un jour qui a marqué justement, son décès. Il nous a quitté. C'était le 19 juillet 2006. Ça fait 20 ans déjà. Et on va poursuivre cette émission avec le prochain film réalisé par Gérard Houry. Il sort en 1962. Alors c'est un film un peu particulier. C'est ce qu'on appelle un film à sketch. Alors c'est un film franco-italien. Et c'est un film qui est une adaptation des bandes dessinées de Paul Gordo, inspirée des chroniques italiennes de Stendhal. Et oui. Alors c'est quatre sketchs dans lesquels on retrouve certains grands noms de l'époque, et notamment sur le deuxième on retrouve Pierre Mondi qui joue justement le personnage de Clergé, un détective. On a Annie Girardot également qui est présent dans le troisième sketch, et puis dans le dernier, L'homme de l'avenue, on a des personnages qui ont quand même marqué le cinéma français, puisque on a crédité soit Michael soit Michel Londal qui joue dans ce film, Henri Attal également, Gérard Hernandez, vous savez, le fameux Raymond dans Scène de ménage, il joue dans ce film. Et puis on a un grand nom de la comédie, il s'agit de Louis de Funès qui joue aux côtés de Daniel Darieux déjà. Donc Louis de Funès qui interprète le barman du Blue Bar. Et il faut savoir que pour ce film, Gérard Houry s'est également entouré de grands noms, puisque il a à nouveau fait appel pour le dialogue et le scénario au fameux Audiard, Jacques Audiard. Donc je confonds, Michel Audiard, Jacques étant le fils. Et puis pour L'homme de l'avenue, le scénario c'est un certain Frédéric Dard qui va justement le signer. Et savez-vous que pendant le tournage du film, Louis de Funès, celui dont je disais qui joue le barman dans L'homme de l'avenue, va déclarer à Houry, alors j'ouvre les guillemets, quant à toi, tu es un auteur comique. Et tu ne parviendras à t'exprimer vraiment que lorsque tu auras admis cette vérité-là. Et Gérard Houry, ça va le faire réfléchir. Il va suivre ce conseil de Louis de Funès. Et il va consacrer le reste de sa carrière à réaliser des comédies. Et des comédies qui auront justement un grand succès. Allez, je vous propose d'écouter un extrait de la bande originale de ce film « Le crime ne paie pas ». 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

0: Nous arrivons en 1965 avec, bien, on pourrait presque dire un grand tournant hein, dans la carrière de Gérard Houry. Il réalise sans doute ce film qui sera le premier grand film de sa carrière qui sera suivi par de nombreux autres. Alors, si je vous parle d'un film qui nous raconte le début de vacances estivales d'un certain Antoine Maréchal, un Parisien un peu naïf, qui décide de parcourir l'Italie avec sa petite deux chevaux bleus, et tout ne va pas se passer comme prévu après la rencontre d'une Rolls-Royce d'une collision. Alors, la Rolls-Royce étant conduite par Léopold Saroyan. Et oui, c'est le début de l'histoire du Cornio. Alors le Cornio, hein, c'est un film dans lequel justement Gérard Houry s'est entouré de Marcel Julien pour le scénario et l'adaptation, les dialogues étant de Georges Tabet et André Tabet. Et pour la musique, c'est un grand nom de la composition qui s'y colle, puisque c'est Georges Delerue. Et oui, donc premier grand film de Gérard Houry, je pense que beaucoup d'entre vous auront forcément un passage en tête. Et je ne peux vous passer en plus justement d'un extrait de la bande originale de Georges Delerue. On va commencer par un petit extrait du film, histoire de nous mettre dans l'ambiance. Allez, c'est parti, c'est uniquement sur le 101.5 FM ou le www.radio-g.fr. Alors n'hésitez pas sur le chat à venir quand même discuter entre vous et puis nous dire justement quel est le film de Gérard Houry que vous garderez en mémoire. Allez, tout de suite, un extrait du film suivi justement de la musique du Cornio.
1: Qu'est-ce qu'il y a? On va marcher beaucoup moins bien, forcément. Je vous en prie, ne vous aimez pas à marcher dessus. Oh là là, mais c'est pas grave. C'est pas grave, hein, vous en avez de bonnes, c'est pas grave. Qu'est-ce que je vais devenir, moi?
2: Un piéton,
1: mais
2: plus.
1: Mes vacances sont foutues, je partais pour l'Italie.
2: Prenez l'avion, ça va plus vite.
1: Mais je ne suis pas pressé, moi.
2: Alors moi, je suis pressé, c'est fini, oui.
1: Je vous en prie.
2: Alors voici ma carte. Voici ma carte, mon agent d'assurance vous contactera.
1: Vraiment. Il y en a qui marchent pas de culot. Avec sa grosse bagnole. Léopold Saroyan, président directeur général. Je m'en fous, moi!

Et oui, Le Corneau, un film qui marque le début d'une collaboration, pour ne pas dire d'une amitié, entre deux grands noms hein, de la comédie française, que ce soit Louis de Funès ou Bourvil. Alors Bourvil, qui était déjà connu hein, et reconnu dans le métier. Alors je ne sais pas si c'est sur ce film, justement, Le Corneau, ou sur le prochain, puisqu'ils en ont fait de nombreux ensemble. Si c'est sur le prochain film ou Le Corneau, Bourvil avait eu une exigence, celle que sur l'affiche, son nom ne soit pas plus grand que celui de Louis de Funès. Il voulait que les deux acteurs soient justement mis au même niveau, et il ne voulait pas être mis au-dessus de Louis de Funès. Donc, c'est quelque chose que Louis de Funès retiendra longtemps, puisque plus tard, lorsqu'il aura un jeune comédien à ses côtés, un certain Coluche dans L'Aile ou la Cuisse, il demandera la même chose, c'est-à-dire d'être à la même, au même niveau que ce comédien débutant. Donc, une belle preuve de modestie de la part de Bourvil. Alors on va poursuivre avec un autre film qui justement va associer ces deux grands noms. Alors si je vous parle d'Augustin Bouvet, peintre en bâtiment, interprété par Bourvil, et de Stanislas Lefort, chef d'orchestre à l'Opéra de Paris, qui n'est autre que Louis de Funès. C'est un film qui se passe durant l'occupation. Sans doute aurez-vous reconnu la distribution de cette grande comédie qui fut longtemps le premier grand film français dans le top. Il s'agit de la grande Vadrouille. C'est un grand film. Comme je le disais, ça a été plus de 17 millions de spectateurs lors de sa première exploitation en salle entre 66 et 75. Et il demeure pendant plus de 30 ans le meilleur score du box-office français, toutes nationalités confondues. Il sera dépassé en 1998 par un grand bateau, celui qui coule à la fin. Titanic, qui va le dépasser. Et il y a un autre film français qui va pouvoir reprendre cette place, c'est Bienvenue chez les Ch'tis. Mais en attendant, on poursuit avec La Grande Vadrouille. Alors pareil, c'est un film culte et je ne pouvais pas ne pas vous passer un extrait de ce film dans lequel on retrouve le talent comique de Louis de Funès. Et un extrait de la musique de ce film utilisé. Un peu de musique classique d'ailleurs, ça nous fera pas de mal. Allez, on écoute tout ça sur le 101.5 FM de Radio G pour votre émission générique. Et aujourd'hui, elle est consacrée à Gérard Houry.

Merci, monsieur, c'était très bien. C'était très bien. C'est moi. Bon, vous, c'était bien là-bas. Vous, c'était bien. Enfin, c'est comme si, comme ça. Dites-moi, vous, on ne vous a pas entendu. On ne vous entend jamais. Hein. Vous n'arrêtez pas de bavarder. Faites attention, faites très attention. Hein. Écoutez, j'ai une conception personnelle de l'ouvrage. Ce n'est pas un citron pâle, ce n'est pas un orgueilleux, de l'orgueil, bon sang. Bon sang. Enfin, c'est de la bouillie, tout ça. C'était pas mauvais, c'était très mauvais. Voilà, exactement. Alors, reprenons. On dit 7. Hop, alors.

Et oui, la grande vadrouille dans lequel, eh bien, Louis de Funès interprète un, on va dire, un chef d'orchestre très imbu de sa personne. Ah, il faut savoir que pour la préparation de ce rôle, il a énormément travaillé, Louis de Funès, pour que ses gestes, eh bien, soient les plus précis possibles et qu'il n'y ait pas d'incohérence avec un véritable chef d'orchestre. Et apparemment, ça a d'ailleurs été, très apprécié par les véritables musiciens qui étaient présents pour jouer, puisque voilà, visiblement, il a travaillé pour que ça soit très réaliste. Et une chose, moi, qui me fait sourire, c'est dans les deux personnages qui se font reprendre, ceux dont il dit que on ne les entend jamais. Comme par hasard, ce sont deux joueurs de basson, comme quoi ça doit être les joueurs de basson qui sont les plus indisciplinés dans un orchestre, je pense. Enfin bon, on va poursuivre cette émission consacrée à Gérard Oury avec un film qui sort en 1969 et dans lequel il va retrouver justement cet acteur Bourvil. Alors, ce film est inspiré de l'attaque du train postal Glasgow-Londres. Alors, c'est un film de braquage comique qui met en scène plusieurs groupes de mafias, de malfrats, dont un génie du crime surnommé Le Cerveau. Alors, auteur fictif de l'attaque du Glasgow-Londres, tentant de dérober des fonds des nations de l'OTAN au moment de leur transfert de Paris à Bruxelles. Alors, dans ce film, on retrouve justement Bourvil aux côtés d'un jeune Jean-Paul Belmondo et puis des grands noms internationaux, puisqu'on a Eli Wallach. Et oui, le bon, la brute et le truand, il joue également dans ce film. Et un Britannique, David Niven. Et David Niven, il a également fait partie des premiers acteurs à interpréter James Bond. Et oui, on ne le sait pas forcément toujours, mais il a, avant même Sean Connery, il a interprété James Bond dans un téléfilm, si je ne m'abuse. Alors pour ce film, le cerveau, on va dire que Georges Delerue compose la bande originale après avoir mis justement en musique Le crime ne paie pas et Le corneau pour Gérard Oury. Il crée notamment la chanson The Brain, titre pop chanté par le groupe The American Breed. Allez, je vous propose justement d'écouter ce titre ensemble sur le 101.5 FM de Radio G. Et puis, comme je me suis un petit peu moqué, je vais dédicacer justement ce titre à David. Allez, c'est pour toi.

Et en 1971, ce film franco-hispano-italo-ouest-allemand réalisé par Gérard Houry devait être une nouvelle occasion de retrouver à l'écran ce duo comique qu'étaient justement Louis de Funès et Bourvil. Malheureusement, le décès de ce dernier un an auparavant va pousser le réalisateur à changer ses plans. Et c'est sur les conseils de Simone Signoret qu'il va donner le rôle de Blaze à Yves Montand. Louis de Funès, lui, deviendra Don Salustre, cupide et hypocrite ministre des Finances du roi d'Espagne, déchu et chassé de la cour par la reine. Alors, c'est très librement adapté de Ruy Blas, de Victor Hugo. On part dans l'Espagne du XVIIe siècle. Un film que je vous conseille, même si on n'a pas le duo Louis de Funès Bourvil, ce nouveau couple cinématographique interprété par De Funès et Yves Montand passe pas mal quand même. C'est un très très bon film. Et puis surprise également concernant la musique, puisque ce n'est pas forcément un compositeur de musique de film habituel qui va signer la bande originale, mais ça reste quand même un compositeur auteur interprète. Il s'agit de Michel Polnareff, et Michel Polnareff, lors de la composition justement de cette bande originale, il s'est inspiré des grands westerns et des musiques de films signées Ennio Morricone. Et on retrouve un petit peu cette influence dans la musique du film La Folie des Grandeurs. D'ailleurs, je vous propose d'en écouter un extrait.

Alors, il faut savoir qu'à l'origine, le film devait s'intituler « Les sombres héros ». Puis, après l'arrivée d'Yves Montand dans le projet, deux titres étaient envisagés. « Les grands d'Espagne » ou « La folie des grandeurs ». Et ben, ce fut finalement ce dernier titre qui sera choisi. Et d'ailleurs, en parlant d'Yves Montand, il y a une scène dans laquelle il fait un flamenco et ben, je voulais vous partager justement l'extrait musical qui était associé à cette scène du film. Allez, c'est uniquement sur le 101.5 FM de Radio G ou le www.radio-g.fr. On retourne à la rencontre de la folie des grandeurs.

Le prochain film de Gérard Oury sort en 1973. Alors, un film qui aujourd'hui, j'aurais pourrait éventuellement faire polémique puisque plusieurs personnes se demandent s'il pourrait sortir actuellement. Lorsque l'on sait que, on nous raconte les mésaventures de Victor Pivert, un industriel français arriviste, cynique, autoritaire, avec plein de préjugés racistes, antisémites et xénophobes. Et lui, il veut se rendre au mariage de sa fille, mais il se retrouve, malgré lui, dans une affaire où on le prend, pour cible. Et il va devoir bien se déguiser, et pas en n'importe quoi, puisqu'il va se déguiser en rabbin. Alors c'est un film dans lequel, c'est la dernière collaboration d'ailleurs, entre Gérard Oury et Louis de Funès. Et Louis de Funès, à ses côtés, il va avoir Henri Guibet, le fameux Salomon. Et puis on retrouvera également Miu Miu dans ce film. Et dans les seconds rôles, on a Gérard Darmon. D'ailleurs, Gérard Darmon qui racontait dans une interview la fameuse scène. Alors, bien sûr, je vous parle du film Les Aventures de Rabbi Jacob. Et Gérard Darmon nous raconte la fameuse scène justement dans l'usine où ils vont tomber dans cette grande cuve de chewing-gum. Et visiblement, c'était pas très agréable puisque c'était comme une pâte un peu épaisse, on va dire, style pâte à crêpes qui était avec du colorant. Et ils en avaient plein les yeux et ça le brûlait. D'ailleurs, Gérard Darmon nous raconte ça dans une interview. Ça le brûlait beaucoup. Et en fait, il a fallu attendre que j'ai les mêmes soucis qui arrivent à Louis de Funès pour que on prenne le temps justement de les soigner et puis de se dire que il y avait peut-être un souci sur cette patte. Mais bon, là on a vraiment un jeu exceptionnel de Louis de Funès qui à la fois nous montre un personnage méprisant mais on finit par s'y attacher quand même. Et puis, il y a quelques scènes d'improvisation totale dans ce film. Moi, je vous conseille de le regarder. Alors, au niveau de la collaboration de Gérard Oury, le scénario, l'adaptation et le dialogue, il va collaborer avec sa propre fille, Danielle Thompson. Et puis, Josie Eisenberg également. Quant à la musique du film Les Aventures de Rabbi Jacob, on retrouve un très grand nom de la composition, puisque c'est Vladimir Kosma qui va signer justement la bande originale. Je vous propose d'en écouter un premier extrait.

Et oui, je sais. Je suis sûr que derrière son poste, eh bien, Dieu, qui écoute souvent l'émission, va dire, eh oui, ça y est, il a encore pris cette occasion pour nous passer une musique de Vladimir Cosma. Eh bien, tu ne fais pas si bien dire, cher Dieu, puisque je vais même vous en proposer une seconde. Et oui, nous allons écouter un autre extrait de la bande originale du film Les Aventures de Rabbi Jacob. Puisque on ne peut ignorer cette magnifique scène dans laquelle Louis de Funès, alias Rabbi Jacob, est obligé de danser dans la rue avec la danse hassidique. Eh bien, je vous propose d'écouter justement cet extrait musical.

0: puis, bah, il est temps, bien sûr, de vous faire un petit rappel de la question du grand jeu du Cinéville dépensé. Et je vais laisser pour cela ma place à notre animateur virtuel. Allez, je vous rappelle que vous avez jusqu'à 18h45 hein, pour envoyer votre réponse à generic49@gmail.com. Mais pour cela, bah, il faut avoir la bonne réponse.
1: Bonjour à tous, le 26 juillet 2000, les spectateurs français découvraient sur grand écran la suite des aventures de cet agent secret. Dans ce deuxième opus, sa mission consiste à trouver l'antidote d'un virus mortel qui a été dérobé par un ancien agent secret et collègue du héros. Il devra faire appel, en plus de son équipe habituelle, à une civile et voleuse professionnelle. Ce film était réalisé par John Woo et la bande originale est composée par Hans Zimmer, mais l'on retrouve le thème incontournable, signé Lalo Schifrin. Mais dites-moi comment se nomme le personnage principal. Vous savez, cet agent secret interprété par Tom Cruise.

Et oui, envoyez votre réponse avant 18h45 à générique49@gmail.com. En 1975, Gérard Oury souhaitait effectuer sa 5e collaboration avec l'acteur Louis de Funès après Le Cornio, La Grande Vadrouille, La Folie des Grandeurs et Les Aventures de Rabbi Jacob. Ce projet aurait raconté les aventures et mésaventures de Crochet, dictateur d'un pays imaginaire d'Amérique du Sud. C'était le film Le Crocodile, dans lequel Louis de Funès aurait eu comme, collègue de travail Aldo Machon, qui aurait interprété le major Roméo, chef de la police et amant de la femme de Crochet. On y découvrait également Charles Gérard, dont le rôle est indéterminé. Alors ce projet a eu plusieurs rebondissements, notamment un premier arrêt suite aux deux infractus de Louis de Funès au mois de mars 1975, alors que le film devait commencer à être tourné à partir du 14 mai à Athènes, en Grèce. L'abandon du projet a eu pour conséquence la faillite de la société de production Film Pomereux. Alors, quelques années plus tard, Gérard Oury a tenté de tourner ce film, mais avec Peter Sellers. Ce deuxième projet a été définitivement arrêté suite à la mort brutale de l'acteur le 24 juillet 1980. 3 ans plus tard, en 1978, Gérard Oury sort le film La Carapate. Il est passé par plusieurs projets inaboutis, plusieurs échecs, et notamment d'une pièce de théâtre. Et il trouve une nouvelle vedette comique en la présence de Pierre Richard, qui est accompagné de Victor Lanoux. Le film raconte la cavale burlesque d'un condamné à mort évadé, incarné par Victor Lanoux, et de son avocat, campé par Pierre Richard, qui est pris malgré lui dans cette fuite. Alors le film sort, comme je le disais, en 1978, et la musique est composée par Philippe Gérard avec des arrangements de Jean Musy. Je vous propose d'écouter un extrait justement de la bande originale du film La Carapate.

En 1980, Gérard Oury collabore une seconde fois avec Pierre Richard dans le film Le coup du parapluie. Ce film met en scène Grégoire Lecomte, comédien sans envergure, ses contrats étant les plus souvent des spots publicitaires, tels que pour la marque Ragout Toutou, et coureur de jupons hein, qui se rend à un rendez-vous pour obtenir un rôle de tueur dans un film comique. À la suite d'un quiproquo, il se retrouve engagé par de véritables mafiosi comme tueur à gages, tout en croyant que le contrat en question est celui de son rôle dans le film. Il part alors pour Saint-Tropez, où il doit, lors d'une soirée, éliminer un trafiquant d'armes en usant d'un parapluie dont la pointe contient du cyanure. Mais il ignore que Moscovitch, le vrai tueur, est à ses trousses. Alors, il faut savoir que dans ce film, il y a plusieurs clins d'œil, hein, et notamment la musique du film Le Retour du Grand Blond, composée par Vladimir Kosma, où François Perrin, alias Pierre Richard, joue le rôle d'un pseudo-espion. Elle est reprise sur la musique du répondeur de Grégoire Lecomte. On a justement que d'autres petits clins d'œil, notamment La Folle, l'homme de main de la baleine, a pour nom réel Stanislas Lefort. Et Stanislas Lefort, c'est le nom du personnage de Louis de Funès hein, dans La Grande Vadrouille. Allez, moi, je vous propose de partir à la rencontre justement de ce coup de parapluie au travers d'un extrait de la bande originale. Alors, un film que vous pouvez aller voir, hein, on retrouve d'autres noms, notamment Gérard Jugnot qui joue aux côtés de Pierre Richard, Valérie Mérès également. Donc on a vraiment des noms de l'époque, ça vous permettra de retrouver ne serait-ce que Roger Carrel également qui joue dedans. Allez, on écoute ensemble un extrait donc de la bande originale du film Le coup de parapluie, et c'est une musique d'un certain Vladimir Kosma.

1916, durant la Première Guerre mondiale, deux pilotes, le français Joe Cavalier et l'allemand Günther von Beckmann, s'affrontent en combat aérien. Après s'être posé en catastrophe, les deux hommes se battent, mais se sauvent mutuellement la vie. 20 ans plus tard, en 1936, Joe est devenu l'entraîneur de l'équipe française de boxe, équipe qui doit se rendre à Berlin pour participer aux Jeux Olympiques, dans une Allemagne vivant sous le régime nazi d'Adolf Hitler. Alors, ce début de synopsis de film, je pense, vous aura donné une bonne indication de ce film qui sort en 1982, réalisé par Gérard Houry. Il s'agit bien sûr de L'As des As, avec Jean-Paul Belmondo dans les rôles principaux, accompagné de Marie-France Pizier et du petit Rachid Ferrache, qui interprète Simon Rosenblum. Ce film, moi, je vous le conseille fortement, c'est un très très bon film, avec bien sûr Jean-Paul Belmondo dans toute sa gloire. Et puis, il y a également la musique qui est quand même formidable. Et la musique dont on va écouter un extrait sur le 101.5 FM de Radio J. Cette musique de film, elle est composée par Vladimir Kosma. Eh oui. Allez, on en écoute un morceau et on se retrouve juste après pour la suite de notre émission.

En 1984 sort sur les écrans un film qui va réunir Coluche et puis Luis Rego dans justement une comédie de Gérard Oury. Alors il y a également Josiane Balasko qui joue dedans. On retrouve Jackie Sardou également. Il s'agit de La Vengeance du Serpent à Plumes. Alors ce film franco-mexicain commence tout doucement avec l'arrivée à Paris de Paco, terroriste international, qui est arrêté tandis que sa maîtresse Laura rejoint ses complices. Et de son côté, on a un jeune, un beauf dragueur préposé au tire-fesse dans une station alpine, Loulou Dupin, qui apprend que sa grand-mère est morte et qu'il est l'unique héritier de son appartement parisien. Il rejoint donc lui aussi la capitale. Va s'en suivre pas mal de quiproquos. Et au niveau de ce film, on retrouve pour la musique, la composition musicale, une personne qui avait déjà composé pour un film de Gérard Oury. Il s'agissait de la grande vadrouille, pas la grande vadrouille. Il s'agissait du film La Folie des Grandeurs. Et là, ils vont collaborer à nouveau ensemble. Puisque c'est Michel Polnareff justement qui compose la musique du film La Vengeance du Serpent à Plumes. Et je vous propose d'en écouter un morceau.

Parlons maintenant d'un film qui est donc réalisé en 1986, qui sort en 1987. Il s'agit de Lévi et Goliath. Alors le film suit Albert, interprété par Michel Boujna, et Moïse, interprété par Richard Anconina Lévi, qui sont deux frères issus du milieu juif ultra-orthodoxe d'Anvers, mais ne se parlent plus depuis qu'Albert a quitté sa famille pour Paris, où il a ouvert un café non cachère et s'est marié avec Brigitte, une femme qui n'est pas juive. Son frère Moïse, lui, respecte scrupuleusement les rites et coutumes juives. Il s'est marié dans les plus strictes règles, ne sort de son milieu que lorsque son métier d'ouvrier diamantaire l'y oblige et parle occasionnellement à Dieu. Alors ce film, c'est un peu une suite aux aventures de Rabbi Jacob avec une inversion, c'est-à-dire que dans Rabbi Jacob, c'est un non-juif qui va se déguiser en rabbin pour pouvoir échapper à ses poursuivants. Là, en fait, on va avoir un juif qui va devoir, entre guillemets, se déguiser pour, se fondre dans la masse et dans la population de Paris. Ce film est vraiment exceptionnel. Hein, le jeu d'acteur de Michel Boujna et de Richard Anconina ils sont excellents. Je vous conseille fortement ce film. Si vous ne l'avez pas vu, n'hésitez pas à vous le procurer, il est vraiment très très bien. Alors, on a d'autres personnes, d'autres grands acteurs qui ont joué également dans ce film. Et notamment, il y a la regrettée Isabelle Mergault qui joue dedans une prostituée. On a Rojane qui joue dedans, Tiki Olgado. Robert Hossein qui joue, qui a également un rôle. Il y a le regretté Mousse Diouf qui nous a quitté en 2012, qui est également présent au casting. Et puis on a justement Jean-Claude Brialy également qui interprète l'inspecteur de la Roche, dit Bijou, qui est un policier infiltré. Et puis bonne nouvelle, si ça peut ajouter un plus à ce film, c'est que la bande originale, elle est composée par un certain Vladimir Kosma.

Clarisse Boulanger, mère de famille et mariée à Antoine, chirurgien, tient une usine de porcelaine. Un beau jour, elle revoit son ancien amant, Guillaume, qui lui demande de reprendre son rôle d'espionne, abandonné 10 ans auparavant. Lasse des conquêtes de son mari, elle l'accepte et part en Italie, sous le nom de code de Vanille. Arrivée sur place, sa mission est de faire sauter un bateau contenant des missiles avec l'aide d'Hippolyte, nom de code Fraise, qu'elle doit faire passer pour son mari. Ayant surpris le stratagème, Antoine, jaloux, part en Italie et se lance à la recherche des faux jeunes mariés. C'est le synopsis du film de Gérard Houry qui sort en 1989 et qui s'intitule « Vanille Fraise ». Alors, un film qui est porté par les acteurs Sabine Azéma et Pierre Arditi. C'est un film qui est très sympa. On y retrouve dans les seconds rôles, notamment Patrick Timsit également qui joue dedans. Alors, la musique de ce film, Dieu, si tu es à l'écoute, non, celle-ci n'est pas composée par Vladimir Kosma, mais par Jean Musy. Alors Jean Musy, qui nous a quittés le 26 avril 2024 et à qui l'on doit plusieurs musiques de films, je vous propose d'écouter un extrait de la bande originale de ce film Vanille Fraise. C'est uniquement sur le 101.5 FM de Radio G ou le www.radio-g.fr.

des maisons qu'il doit livrer. Une idée qu'il va regretter. Tout irait pour le mieux, ainsi son épouse Fleurette, alias Catherine Jacob, agent du fisc et l'amant de celle-ci, Jacques, chauffeur et meilleur ami d'Urbain, ne venait pas mettre leur nez dans ce plan. Alors un film très marrant dans lequel Christian Clavier donne les répliques à Tsila Shelton qui interprète la fameuse Mémé. Vraiment un film très marrant, je vous le conseille. Et puis, en plus, la musique est signée Vladimir Cosma.

Fantôme avec chauffeur est un film réalisé par Gérard Horry, vous vous en doutez. Tourné en 1995, il sort en 1996. Le film se déroule à Paris, un grand patron de la finance et son chauffeur sont tués. Alors que vivant, ils n'avaient que des relations strictement professionnelles et hiérarchiques, leurs fantômes assistent le plus souvent ensemble aux conséquences de leur mode de vie troublé. Alors c'est un film dans lequel on retrouve Philippe Noiret et Gérard Jugnot dans les rôles principaux. Et c'est un film dont la musique a été confiée à Wojciech Kilar. On en écoute un extrait ensemble.

0: Et il est temps pour nous d'écouter la fameuse réponse à notre grand jeu du Cinéville des Ponts-de-Cé. Je vais une dernière fois laisser la place à notre animateur virtuel pour justement donner cette fameuse réponse.
1: Sorti il y a tout juste 26 ans, Mission Impossible 2 nous permet de retrouver Tom Cruise, alias Ethan Hunt, pour une aventure encore plus mouvementée. Eh oui, il fallait donc répondre Ethan Hunt. Et vous, quel est votre film Mission Impossible préféré? Allez, à la prochaine pour une nouvelle question de l'animateur virtuel.
0: Et oui, c'était bien la bonne réponse. J'espère qu'il y a de nombreux gagnants. On fera un tirage au sort et on vous enverra un mail pour celui ou celle qui a été l'heureuse élue. Le dernier film de Gérard Houry sort en 1999. Il s'agit d'une comédie française et c'est un remake du film éponyme de Marcel Pagnol avec Fernandel dans le rôle principal. Il s'agit du film Le Schpoons. Et c'est comme je le disais, le dernier film de Gérard Houry. Il a 80 ans à l'époque du tournage. Alors le film reçoit des critiques négatives et avec moins de 200 000 entrées, c'est un échec commercial. Alors c'est Smaïn qui reprend le rôle principal il est avec à ses côtés Sabine Azéma, Tiki Olgado, Martin Lamotte. On peut éventuellement le voir sans problème. Moi, je vous propose d'écouter on va terminer cette émission avec la bande-annonce de ce film, Le Schpoons, et un extrait de la bande originale qui est signé par un certain Vladimir Kosma.
2: Adore de ton appétit, de ta grâce de gueule et de ta paresse. Qu'est-ce que Dieu a bien pu te donner?
3: Un talent caché,
2: bien caché.
3: C'est une histoire bouleversante. Il était une fois dans un petit village de Provence, un humble commépicier bourré de complexes.
4: Tu vas me dire que je suis un bon à rien. Tu n'es pas bon à rien, tu es mauvais à tout.
3: Mais animé d'une passion folle pour le cinéma.
5: Vous tournez un film par ici, messieurs, dames?
6: Pas encore, on en prépare un.
5: Et vous cherchez quoi, des acteurs?
3: Son rêve, c'était d'être comédien.
7: Oui, Lino Ventura était catcheur, Fernandel employé de banque, Harrison Ford charpentier.
3: Alors épicier, c'est pas un obstacle?
8: Moi je vous dis que c'est un schpoons.
9: Vous n'allez pas recommencer vos conneries.
8: Mais non, c'est marrant, ça marche à tous les coups.
10: C'est quoi un schpoons?
11: Le schpoons, le dos c'est lui.
12: Le profil aussi.
13: Il a véritablement la tête du schpoons.
14: Ils vont tourner le schpoons, et le schpoons, c'est moi.
15: Et qu'est-ce que c'est ça, le schpoons?
16: En plus, ils vous ont dit que vous étiez un schpoons?
17: Pas un schpoons, le schpoons.
18: Délire pitoyable, fantasmagorie de jobastre.
19: Méfiance de boutiquier.
20: Article 1. Nous vous engageons pour interpréter...
21: Le quoi?
22: Le schpoons. Vous avez signé mon contrat.
21: Moi, un contrat? Vous êtes fou?
22: C'est un fou?
23: Il y a quand même une clause là, à la 14e, qui m'a fait tendre de rire. En cas d'extérieur au pôle Nord, il est prévu une indemnité logement de 1500 francs par nuit passée dans un igloo.
3: C'est parce que dans l'histoire, le schpoons, il fait le tour du monde.
24: C'est en effet une assez bonne histoire. Le scénario existe?
25: Il est en train de l'écrire.
24: Et comment ça s'appellerait? Vous avez un titre?
25: Le schpoons.
3: Le seul obstacle, c'est mon accent. Le schpoons n'en a pas. Il doit être du Nord.
26: Pauvre queer.

Et voilà, c'est la fin de votre émission. J'espère qu'elle vous a plu. Alors la semaine prochaine, vous retrouverez, c'est Gaël qui justement vous proposera une émission. Quant à moi, eh bien, je vous retrouverai, mais à la fin du mois d'août, hein, je vais prendre quelques semaines de vacances. Aujourd'hui, nous faisions un hommage donc à Gérard Houry. Alors Gérard Houry, qui nous a quitté le 19 juillet 2006, donc la semaine dernière, ça faisait 20 ans que ce réalisateur nous a quitté. Il nous aura laissé des grands films tels que Le Corneau, La Grande Vadrouille, Les Aventures de Rabbi Jacob. Alors, vous pouvez nous laisser un message, hein, soit sur le chat, il reste encore quelques minutes, ou bien vous pouvez envoyer un mail à generic49@gmail.com afin de nous donner, justement, vous, votre film préféré de Gérard Houry. Et puis, éventuellement, si vous souhaitez que l'on passe des musiques de films, n'hésitez pas à nous envoyer des demandes de thèmes d'émissions pour la saison prochaine. Et c'est pareil, si vous souhaitez venir rejoindre l'équipe de Générique, c'est possible. Si vous aimez les bandes originales en tout genre, si vous avez envie de les partager dans la bonne humeur, eh bien n'hésitez pas. Et puis l'avantage, c'est qu'il y a des formations en début de saison. Donc voilà, il n'y a pas besoin d'avoir une grande expérience radiophonique pour pouvoir venir nous rejoindre. Il suffit d'avoir juste envie, eh bien, de simplement avoir le plaisir de partager vos goûts de bandes originales. Alors ça peut être des musiques de publicité, hein, ça peut être des musiques de séries. N'hésitez pas, et puis on aura le plaisir de vous accueillir et puis de voir un petit peu s'agrandir justement cette équipe. Alors on va continuer avec les émissions justement de l'été. Et comme je le disais, hein, il va y avoir des émissions proposées par Gaëlle. Et notamment le 9 août, elle vous parlera du cinéma de Pagnol. Hein. On était dans le thème là, avec le Schpoons. Donc on va avoir quelques belles surprises. Alors quant à moi, comme je le disais, moi je vous retrouve à la fin du mois d'août. Le 23 août, je vous proposerai de faire un petit hommage à River Phoenix, hein, qui nous a quitté bien trop tôt. Et puis le 30 août, nous parlerons ensemble de Christine Pascal. Je pense que ça fera plaisir à notre auditeur et ami François. Et oui, c'est elle qui jouait justement dans Le Grand Chemin, qui jouait la maman du petit Louis qu'elle laissait en vacances dans ce village de Rouence. Allez, je vous laisse avec la suite des programmes. Alors n'hésitez pas à retrouver, hein, à partir de demain, dès 8h, de 8h à 9h, c'est la matinale de Radio G, une émission proposée, conçue et animée par Bruno. Et ouais, c'est tout l'été, hein, juillet et août, de 8h à 9h, donc n'hésitez pas. Et vous pourrez également le retrouver un mardi sur deux dans l'émission Le QG à 19h. Merci à tous de m'avoir suivi pour cette émission, même si elle était enregistrée, j'espère qu'elle vous a plu. Et puis, quant à moi, je vous dis rendez-vous à la fin du mois d'août, dans un petit mois. Et on va terminer bien sûr avec notre phrase fétiche, puisque même l'été, même quand il fait chaud, eh bien le cinéma, écoutez-le, ça n'a rien à voir. Allez, rendez-vous la semaine prochaine pour un nouvel épisode de Générique.

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